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0: replace ta confiance en moi. Je vais revenir bientôt. C'est l'Europe qui t'intéresse, non? Wallahi, moi, Karamoro, je vais faire de toi un Moro. Bonjour, bonjour. Je m'appelle Eugène Doumbia Bili Bili Lamine Kébé. Mais mes parents, depuis que je suis tout petit, ils m'appellent bébé. Quant à mes amis, eux, ils m'appellent Tebé. Pourtant, j'ai eu beau leur dire, hein. Non, les gars, moi, c'est pas Tebé, c'est Kébé. Ah, mais comme il n'y a rien à faire, la Tebé, là, c'est resté. Ça va bientôt faire 3 jours que j'attends Karamoro, mon sauveur. Il a dit qu'il va m'aider à fuir le pays. Bon, en moyennant la sueur de mon dur labeur. Tout ça parce que la France joue les plus dorénavant et refuse de se faire pénétrer. Mais là où Karamoro est puissant, c'est que pour 2 millions de francs CFA, il va m'obtenir un visa pour y résider. Ces papiers-là deviennent vraiment difficiles à obtenir. C'est pourquoi cette somme, moi, je n'ai pas hésité à la lui fournir. Au prix de 1000 sacrifices, oui, cela va sans dire. Étant donné que chez les Québé, nous avons des difficultés partout, même pour nous nourrir. Moi, j'ai été dans le maquis familial, le bar de mon papa. Et je l'ai convaincu qu'à tout prix, il fallait qu'on vende ça. C'est là qu'il a osé me dire, mon fils, pourquoi? J'ai dit, pourquoi? Pour aller en France, là où il y a l'argent, toi-même, pourquoi tu me demandes ça? Assieds-toi juste, ferme tes yeux et imagine. Quand je vais envoyer Western Union tous les mois, là, tu vas même oublier tes dures origines. Voilà. C'est pour ça que j'attends dans le maquis de l'aéroport, tout seul avec mon sac de sport, que Karamoro m'apporte le jazz, enfin, l'objet de notre accord, qui était stipulément, vas-y, donne-moi l'argent, patiente-moi ici, je reviens tout de suite. Un peu perplexe, j'ai demandé quand même, quand? Il m'a dit demain. J'ai dit demain quand? C'est là qu'il a regardé sa montre et m'a dit, bon, demain, de la semaine prochaine comme ça, ça te va? J'ai dit, bon, d'accord. Bah, si c'est ce demain-là, d'accord. Bah, à plus, quoi.
1: Koro, c'est bien, tu m'as donné tes euros. Tu as placé ta confiance en moi, mon frère. C'était pas trop tôt, hein. Bon, pour l'Europe, il va falloir patienter. Cette destination, tu sais, beaucoup d'autres la veulent. Et sur la liste des prétendants, malheureusement, tu n'es pas le seul.
0: Ça va maintenant faire 15 jours que j'attends l'autre port, là. À boire des bières au maquis, on m'a même surnommé le soulard de l'aéroport. La rage au cul, les sourcils froncés. J'ai tellement galéré ici que j'ai pris l'accent français. Je ne buvais jamais, rien qu'aujourd'hui j'en suis à mon 12e cajot de flag. Mais pas d'autre choix que de l'attendre. Impossible que je le rate. Il faut que je parte, alors je squatte l'aéroport et je m'hydrate. Pourtant j'aime mon pays, mais faut avouer que c'est devenu dur d'y vivre. Et si tes visions d'Afrique sont pures, mon pote, ben, c'est que ton cerveau givre. Bien sûr, on y trouve de merveilleux sites touristiques, au détour de vestiges historiques et de surprenantes fouilles archéologiques. Il paraît même que les chercheurs y ont trouvé la première bite. D'accord, j'avoue, le berceau de l'humanité est bercé de souvenirs. Mais entre nous, les souvenirs, c'est cool, mais c'est pas ça qu'on mange. Nous, les Africains, on nous a tellement pillés que pour profiter de nos richesses, il faut qu'on s'achète un billet. Alors moi, à Québec, ça va, j'ai le mien en poche. Tu m'as bien eu, Karamoro. Mais t'inquiète. Salut mes proches et ma bien-aimée. Et à bientôt, peut-être. Avenue Foch, avec ou sans papier.

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1: Bonjour Marion Cazanov.
3: Bonjour Andréane, bonjour à tous.
1: Dans votre journal, ces séismes dévastateurs au Venezuela.
3: Au moins 32 morts et plus de 700 blessés selon la présidente par intérim qui déclare l'état d'urgence. De nombreux immeubles se sont effondrés dans la capitale. Beaucoup ont dormi dehors par crainte des répliques. On est à Caracas dès le début de ce journal. Au Liban, l'armée israélienne mène de nouvelles frappes dans le sud, une région ravagée, vidée de ses habitants. Les déplacés ont aujourd'hui un fort besoin de soutien psychologique. Des records de température battue chaque jour. L'Europe suffoque toujours sous une intense vague de chaleur. Certains pays prennent des mesures pour protéger ceux qui travaillent dehors. Et puis, les grenadiers haïtiens quittent la Coupe du Monde de football la tête haute. Malgré leur troisième et dernière défaite cette nuit face au Maroc, leurs supporters retiennent une performance solide de leur équipe nationale.
1: Au moins 32 morts et plus de 700 blessés au Venezuela.
3: Après deux intenses séismes, un premier de magnitude 7,2 il y a quelques heures à 18h04 heure locale, le second est arrivé moins d'une minute après, de magnitude 7,5. La présidente par intérim Delcy Rodriguez a déclaré l'état d'urgence. Les dégâts sont déjà considérables, comme l'a constaté notre correspondante à Caracas, Alice Campagnol.
4: Dans le quartier de Los Palos Grandes, c'est le choc. Un immeuble de 22 étages s'est effondré. Certains habitants parcourent les décombres pour tenter de sauver leurs proches. Les regards sont hagards, tout le quartier est traumatisé et les habitants, dont l'immeuble est encore debout, craignent de rentrer chez eux par peur d'une réplique. Les habitants passent la nuit sur les trottoirs, dans leur voiture ou chez des proches. Laura Vieras est employée à la mairie de Chacao, la zone affectée.
5: C'est une zone sismique. Le quartier de Los Palos Grandes est connu pour être sur une faille. Donc naturellement, c'est ici que les dégâts sont les plus importants. Des immeubles entièrement détruits, pour le moment, il n'y en a qu'un dans la zone.
4: Ce soir, les décombres jonchent les rues de Caracas, mais la capitale n'est pas la plus touchée par le séisme. La ville de La Guaira, à quelques kilomètres, est dévastée. Des dizaines et des dizaines d'immeubles s'y sont effondrés. Si la présidente Delcy Rodriguez a évoqué un bilan humain de 32 morts, ce bilan ne prend pas en compte la région de La Guaira. Alice Campagnol, Caracas, RFI.
3: Et les écoles dans le pays resteront fermées jusqu'à la fin de la semaine au moins. Endommagé, l'aéroport de Caracas a lui aussi été fermé. Le président américain Donald Trump s'est dit prêt à venir en aide au Venezuela. Un autre séisme rapporté aussi il y a quelques heures, cette fois dans le nord du Japon, de magnitude 7,2. Aucune information ne fait état de blessés selon les autorités.
1: L'armée israélienne, Marion, mène toujours des frappes dans le sud du Liban.
3: Et qui trouble l'accalmie de ces derniers jours. Deux personnes ont été tuées hier, deux autres la veille mardi. L'armée israélienne dit avoir visé des membres présumés du Hezbollah. Le groupe chiite, lui, dénonce une nouvelle violation du cessez-le-feu. Ces frappes interviennent alors qu'un cinquième cycle de pourparlers s'achevait hier à Washington. Il était question de la création de zones pilotes dans le sud, contrôlées par l'armée libanaise. Mais pour l'instant, Israël refuse de se retirer de la région. Le sud du Liban, meurtri par trois mois de guerre, 1 million de personnes a dû quitter leur maison, s'est déplacé. Traumatisés, ont besoin de soutien psychologique. Une ONG organise depuis quelques semaines des séances pour venir en aide à ces personnes. Reportage à Beyrouth d'Amélie David.
6: La guerre, le déplacement, la crise humanitaire, les problèmes financiers. Lors de cette séance, les participants échangent sur ce qui affecte leur santé mentale, comme Marie Nassif, déplacée de Saïda, lourdement blessée par une frappe israélienne.
7: J'ai l'impression de ne plus être la personne que j'étais autrefois. J'étais pleine d'énergie, active. Cette blessure m'a profondément affectée. Ce n'est pas seulement ma tête qui a été touchée, tout mon corps a été blessé. Si vous m'aviez vu à cette époque, un médecin en France qui connaît mon fils lui a dit « Ne te fais pas d'illusions, ta mère ne survivra pas à ces blessures. »
6: Après avoir fui la guerre en Syrie, Ahmad Abdo a trouvé refuge au sud du Liban il y a plus de 10 ans. Il participe à ces séances toutes les semaines.
8: Le soutien psychologique est important parce qu'après être parti de là-bas, j'ai changé. Je n'aimais plus être entouré de gens. Je ne voulais parler à personne ni communiquer avec qui que ce soit. Même lorsque des opportunités de travail se présentaient, je n'arrivais pas à me mettre au travail.
4: La psychologue Manal Waez est la chef d'orchestre de ces sessions qui ont aussi pour but de dédramatiser les soins en santé mentale.
9: Bien sûr, certaines personnes pensent encore que suivre une thérapie est quelque chose de honteux, mais ce n'est pas le cas. C'est un droit. Chacun a besoin d'un espace sûr où il peut évacuer le stress accumulé, parler et s'exprimer.
4: Aucun des participants n'a encore pu rentrer chez lui. Alors, en attendant, ils continueront de prendre part à ces sessions. Amélie David, Beyrouth, RFI.
1: Face à l'épidémie d'Ebola en République démocratique du Congo, un essai clinique est en préparation.
3: C'est ce qu'a annoncé hier l'Organisation mondiale de la santé, alors que le dernier bilan officiel fait état de près de 1100 cas confirmés pour 277 décès et une centaine de guérisons. Le directeur général de l'OMS, l'Éthiopien Tedros Adhanom Ghebreyesus, a voulu préciser l'état de la riposte. Il donnait hier une conférence de presse.
10: C'est encourageant de voir que depuis le début de l'épidémie, il y a 5 semaines, la réponse s'est considérablement intensifiée sous la direction du gouvernement congolais. Au cours des 5 dernières semaines, le nombre de lits médicaux est passé de moins de 10 à plus de 500 dans 19 centres de santé. Avec l'appui de l'OMS et d'Africa CDC, la capacité des laboratoires est passée, elle, de 30 tests par jour à Kinshasa, à plus de 2000 tests par jour dans 9 laboratoires répartis dans 3 provinces. De plus en plus de communautés prennent conscience des risques d'Ebola et demandent les outils et le soutien nécessaires pour se protéger. Et plus de 100 personnes se sont maintenant rétablies. Avec une détection précoce et des soins appliqués à temps, beaucoup peuvent survivre à cette maladie, mais nous pourrions sauver beaucoup plus de vies avec des traitements, et les préparatifs sont maintenant terminés pour 2 essais thérapeutiques qui devraient pouvoir débuter en RDC la semaine prochaine.
3: Le directeur général de l'OMS, Tedros Adhanom Ghebreyesus, un premier cas d'Ebola a été détecté en France. Il s'agit d'un médecin qui rentrait de RDC. 5 cas contact des personnes qui étaient dans l'avion avec lui ont été isolés. Cette épidémie d'Ebola n'est pas encore arrivée à son pic, nous dit ce matin le docteur Jean Kaseya, directeur général d'Africa CDC, le centre africain de contrôle et de prévision des maladies.
1: Oui, c'est l'organe sanitaire de l'Union africaine, Marion. On l'entendra, Jean Kaseya, dans une demi-heure. Le thermomètre ne redescend pas en Europe. La canicule s'installe.
3: Et les records s'enchaînent. La journée d'hier a été la plus chaude jamais enregistrée en France, avec une moyenne nationale de 30 degrés, battant le record établi la veille. De premiers décès ont été enregistrés aussi. 3 morts dans le nord susceptibles d'être liés à la chaleur. D'autres pays suffoquent toujours, comme le Royaume-Uni, l'Italie ou encore l'Espagne. Et face à ces épisodes de plus en plus précoces et intenses, l'Espagne, justement, a mis en place des mesures pour protéger les travailleurs, comme des bracelets connectés. Reportage à Barcelone d'Élise Gazangel.
11: Il est à peine 9h du matin dans le parc de Glorias de Barcelone, mais les températures sont déjà insupportables. Sous un soleil de plomb, seuls quelques jardiniers travaillent.
12: Oui, il est encore tôt, mais comme tu vois, je transpire déjà.
11: Carmen González est employée aux espaces verts depuis 25 ans.
12: C'est dur, mais on a des pauses de 10 minutes toutes les heures ou de 5 minutes toutes les demi-heures. On boit de l'eau et à partir d'une certaine heure, on ne travaille qu'à l'ombre.
11: Outre ces pauses et les horaires adaptés mis en place depuis plusieurs années, la mairie vient tout juste de distribuer près de 1400 bracelets intelligents à ses employés qui travaillent en extérieur. Pep Limona, coordinateur du service de prévention.
13: Il mesure sa température corporelle et vibre ou émet un son avant qu'il y ait un danger. Et dans ce cas-là, la personne doit s'arrêter, se reposer, s'hydrater et se mettre à l'ombre.
11: Une mesure qui a un coût, environ 50 euros par bracelet, mais qui a pour but d'éviter les drames. En juin 2025, une employée de nettoyage des rues de Barcelone est décédée après son service en pleine vague de chaud. Élise Gazangel, Barcelone, RFI.
1: C'est donc sous une forte chaleur que doit se tenir aujourd'hui un sommet franco-italien.
3: Et pour dégeler les relations entre les deux pays, ça se passe à Antibes, sur la côte méditerranéenne en France. Ce sommet a déjà été reporté plusieurs fois en raison des tensions entre Emmanuel Macron et Giorgia Meloni. Depuis, ils se sont alignés sur certaines questions comme le soutien à l'Ukraine. Mais en Italie, Anne Lenir, l'opposition de centre-gauche pointe surtout les divergences entre Rome et Paris.
14: Il est indéniable que la coopération économique est un élément d'union majeure entre la France et l'Italie, avec 112 milliards d'euros d'échanges en 2025. Mais renouer tous les liens qui ont été distendus, ce n'est pas gagné d'avance, d'après le sénateur du Parti démocrate, Filippo Sensi, spécialisé dans les questions européennes. européenne.
15: Les relations entre l'Italie et la France ont été lourdement conditionnées par la méfiance, surtout de la part du gouvernement de Giorgia Meloni. Mais je pense qu'une occasion se présente, bien que tardive, pour une rencontre structurée autour de questions comme celle sur les objectifs que se donnent les institutions européennes pour affronter cette époque aussi tumultueuse.
14: On pourrait aussi supposer que les invectives de Donald Trump contre Giorgia Meloni faciliteront le rapprochement des deux pays au niveau des enjeux européens. Toutefois, Filippo Sensi reste dubitatif.
15: Je pense que Meloni continuera à louvoyer entre les États-Unis et l'Europe, en laquelle elle ne croit pas pleinement.
14: Concernant le traité du Quirinal, né en 2021, pour reproduire un modèle de coopération privilégié déjà existant entre la France et l'Allemagne, il devrait enfin être transformé en un outil concret et durable, indépendamment de la couleur politique des gouvernements. Anne Lenir, Rome, RFI.
1: Allez, on parle de football à présent. Les derniers tickets s'arrachent, Marion, pour les 16e de finale du Mondial.
3: Les phases de groupe s'achèvent ce week-end et parmi les qualifiés du jour, le Maroc après sa victoire 4-2 contre Haïti. Les Grenadiers quittent la compétition, mais leurs supporters ne sont pas si déçus que ça. Ils sont fiers de la performance de leur équipe qui faisait son retour dans le Mondial après 52 ans d'absence. Reportage à Port-au-Prince de Peterson Luxama.
16: Dans ce centre culturel situé à Pétionville, les supporters sont chauffés à blanc après le premier but haïtien. Vêtue d'un t-shirt de la sélection haïtienne, Vanessa, 27 ans, laisse éclater sa joie.
17: Satisfaite des performances de l'équipe-là.
18: Je suis satisfaite de la prestation de l'équipe. Sincèrement, les Grenadiers ont tout donné et ils ont bien joué. Je suis satisfaite. Très satisfaite de mon équipe.
16: Satisfaction aussi chez Sephora. Selon elle, malgré cette élimination dès le premier tour, la sélection haïtienne a montré des signes encourageants pour l'avenir, mais pas avec ce sélectionneur.
19: Pour moi-même, participation Haïti dans le mondial là, c'est pas.
20: Pour moi, la participation d'Haïti à cette Coupe du Monde n'était pas un hasard. On a travaillé très dur pour y arriver. Et même si on n'a joué que 3 matchs, c'était déjà du lourd. Il y a de l'avenir pour cette sélection, mais pas avec Migné.
16: Un sentiment que partage également Casten, rencontré dans une ambiance de rara tout de suite après le match. Il se projette déjà vers l'avenir avec l'espoir de voir Haïti retrouver la Coupe du Monde en 2030.
21: Pour notre deuxième participation à une Coupe du Monde, nous aurions pu faire mieux, car cette sélection n'a rien de ridicule. Je ne dirais pas que je suis satisfait à 100% de l'équipe, mais c'est un bon début pour cette génération de joueurs et nous les attendons avec beaucoup d'espoir en 2030.
16: À Port-au-Prince, le rêve mondial s'est arrêté, mais l'espoir demeure. Pour de nombreux supporters, cette Coupe du Monde marque moins la fin d'une aventure que le début d'un nouveau cycle pour le football haïtien. Peterson Luxama, Port-au-Prince, RFI.
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1: Merci Marion Cazeneuve, on en parle tout de suite aussi dans le journal des sports, juste avant d'évoquer les conséquences économiques de la canicule en Europe.
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1: Merci de rester avec nous à l'écoute de RFI. Il est midi à Paris, 10h en temps universel. Et le journal, c'est tout de suite avec vous, Gilles Moreau. Gilles, bonjour.
2: Bonjour Caroline Paré, bonjour à tous. Les bilans sont encore provisoires au Venezuela, où la terre a tremblé. Deux puissants séismes ont fait au moins 32 morts et plus de 700 blessés. Les autorités redoutent davantage de victimes. Les recherches sont en cours dans les décombres des immeubles effondrés. On fait le point dès le début du journal. Le secrétaire d'État poursuit sa tournée au Moyen-Orient. L'objectif est de rassurer les pays du Golfe sur la volonté américaine de les protéger. À Bahreïn, Marco Rubio a redit son refus d'une mise en place de péage dans le détroit d'Ormuz. La conférence annuelle sur la reconstruction de l'Ukraine s'est ouverte ce matin à Gdansk en Pologne, sans Volodymyr Zelensky en raison des tensions entre Varsovie et le président ukrainien. En France, la canicule historique pourrait atteindre ce jeudi un nouveau pic avant un début d'amélioration attendu en soirée sur la façade atlantique. Le Venezuela donc est sous le choc après le plus puissant séisme jamais enregistré dans le pays depuis plus d'un siècle. Deux secousses de magnitude de 7,2 puis 7,5 ont frappé le nord du pays à seulement 40 secondes d'intervalle. Le bilan provisoire, je vous le disais, fait état de 32 morts et plus de 700 blessés, mais il devrait s'alourdir. On fait le point sur les dernières informations en provenance du Venezuela avec Sofia Katsenkova du service international de RFI. Sofia, c'est une course contre la montre qui est engagée pour retrouver des survivants.
3: Oui, plus de 12 heures après le double tremblement de terre, les secours continuent leurs recherches dans les décombres, notamment à Caracas, où plusieurs immeubles se sont effondrés. Sur les images qui nous parviennent, on peut voir les secouristes qui demandent par moments aux témoins de garder le silence afin d'entendre les voix d'éventuels survivants coincés sous les gravats.
2: Et la présidente du Venezuela par intérim, Delcy Rodriguez, a décrété l'état d'urgence. Elle appelle tous les médecins et infirmiers à rejoindre leur poste.
3: Oui, elle a aussi annoncé que des hôtels et des centres d'hébergement ont été mises à disposition des habitants dont les logements ont été détruits. Maintenant que le soleil se lève, beaucoup refusent encore de rentrer chez eux par peur que leur maison s'effondre. Le réseau de téléphonie et Internet était hors service dans certaines régions du pays, ce qui accentue la détresse de nombreuses familles, en particulier pour les millions de Vénézuéliens exilés qui tentent de rejoindre leurs proches. Face au chaos, un site Internet a été mis en ligne pour recenser les personnes disparues. Il compte déjà plus de 10 000 noms. L'aide internationale commence à s'organiser. Plusieurs pays du continent, mais aussi les États-Unis, le Qatar, l'Espagne ou encore la Chine, ont proposé d'envoyer de l'aide humanitaire et matérielle.
2: Une proposition française également. Emmanuel Macron propose l'assistance de la France qui envoie 85 secouristes. Enfin, selon les modélisations du service géologique américain, eh bien, le bilan final pourrait se chiffrer en milliers de morts. Sofia Katsenkova, merci à vous. Donald Trump a lancé hier soir à Washington les célébrations du 250e anniversaire des États-Unis. Je suis ravi d'annoncer que l'Amérique est de retour, a lancé le président devant des milliers de personnes rassemblées au National Mall. Un discours aux accents très politiques à l'approche des élections. Dans son discours, Donald Trump a repris son refrain sur ses réalisations allant de la victoire dans la guerre contre l'Iran à la prospérité économique. Marco Rubio poursuit sa tournée au Moyen-Orient avec pour mission de rassurer les pays du Golfe sur la volonté américaine de protéger leurs intérêts face à l'Iran. Ces pays ont payé un lourd tribut à l'offensive américano-israélienne lancée fin février. Le secrétaire d'État est à Bahreïn. Il a réitéré son refus d'une mise en place de péage dans le détroit d'Ormuz, affirmant qu'elle pourrait engendrer un chaos total. Les États-Unis veulent un accord avec l'Iran, mais pas à n'importe quel prix, a encore dit Marco Rubio. Ce matin, l'invité de RFI était l'amiral Éric Laveau, ancien amiral responsable de la maîtrise des fonds marins au sein de la Force d'action navale basée à Toulon. Il a évoqué la sécurisation du détroit d'Ormuz que les Iraniens ont très probablement miné.
4: Les Iraniens disposent a priori d'un arsenal assez pléthorique de mines. On va commencer par les mines de fond, c'est celles qui reposent, comme leur nom l'indique, sur le fond marin, qui sont dotées d'une intelligence embarquée qui leur permet de mesurer la signature magnétique d'un bateau, la signature acoustique d'un bateau, le tout combiné avec une intelligence embarquée sur la mine et qui permet, avec des systèmes de comptabilité de passage de navire, d'exploser sur des cibles prédéterminées. Donc ça peut être un porte-conteneur, ça peut être un pétrolier ou ça peut être un porte-avions.
5: Ça, c'est la première mine de fond.
4: La deuxième, c'est celle qu'on connaît un petit peu dans l'inconscient collectif, c'est celle qui flotte entre deux eaux. avec des cornes sur elle et qui est reliée au fond par une chaîne avec un poids mort et qui flotte au niveau de la ligne de flottaison des bateaux qui passent et qui, à l'impact, explosera. La troisième, c'est une déclinaison de la précédente, c'est-à-dire que vous coupez la chaîne et puis vous la laissez à la dérive. Comme
5: donc celle là, elle est en surface.
4: Voilà, c'est peut-être celle que des marins auraient aperçue, effectivement. Et c'est celle qu'on a vue également en mer Noire.
6: L'amiral Éric Laveau, il répondait à Arnaud Pontus dans RFI Matin.
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6: 5 morts et des dégâts infligés à des installations énergétiques. C'est le bilan des attaques ukrainiennes de la nuit en Russie la nuit dernière. L'armée ukrainienne vise des raffineries, oléoducs et dépôts pétroliers afin de priver Moscou des revenus liés de la vente d'hydrocarbures. Sur les plans diplomatiques, la conférence annuelle pour la reconstruction de l'Ukraine s'est ouverte ce matin à Gdansk en Pologne. Le président ukrainien Volodymyr Zelensky n'y est pas en raison de tensions avec Varsovie. Il y a en revanche Ursula von der Leyen, la présidente de la Commission européenne. Bruxelles a approuvé en décembre un prêt de 90 milliards d'euros, dont une première tranche de 3,2 milliards versée en juin. Les deux tiers de ces fonds sont destinés à la défense de l'Ukraine. Autre rendez-vous diplomatique du jour, un sommet franco-italien à Antibes sur la côte d'Azur, en présence d'Emmanuel Macron et de Giorgia Meloni. Après une série de dissonances, c'est un rendez-vous, le premier du genre depuis 6 ans, destiné à donner un nouvel élan à la relation bilatérale. Nous vous l'annonçons. Hier à la même heure, un premier cas du virus Ebola a été identifié en France. La victime est un médecin humanitaire de l'ONG Alima, de retour de RDC, où selon l'OMS, Ebola circule très rapidement. Les autorités sanitaires françaises se veulent rassurantes. L'état du patient est stable. Aude Villiers-Moriamé a recueilli le témoignage du docteur Abdirahman Mahmoud. Il dirige les opérations d'alerte et de réponse aux urgences sanitaires de l'OMS.
8: This incident demonstrate the...
9: Cet incident montre les vrais défis auxquels font face les travailleurs de santé sur le terrain et leur héroïsme. 82 travailleurs ont été contaminés par Ebola, 78 en RDC, 4 en Ouganda. Ils sont extrêmement dévoués, mais ils travaillent dans un contexte de très haut risque. Ebola est l'un de ces risques, mais ils doivent aussi faire face à des problèmes sécuritaires, à des conflits armés, à des risques d'enlèvement, à des crimes. Ils risquent toujours d'être au mauvais endroit, au mauvais moment, et cela devient un vrai défi.
6: Et on rappelle que la souche du virus Ebola qui circule en RDC mais aussi en Ouganda est rare. Il s'agit de la souche Bundi Bungo contre laquelle il n'y a aujourd'hui ni vaccin ni traitement spécifique. Ebola a fait près de 300 morts depuis mi-mai. Le record de la nuit la plus chaude jamais enregistrée en France a une nouvelle fois été battu la nuit dernière. La canicule historique pourrait atteindre ce jeudi un nouveau pic avant un début d'amélioration attendu en soirée sur la façade atlantique. En ces temps de chaleur extrême en France, les regards se tournent vers l'Espagne, pays qui a pris des mesures spécifiques pour protéger ses travailleurs en extérieur. Illustration à Barcelone avec notre correspondante Élise Gazangel.
10: Il est à peine 9h du matin dans le parc de Gloriès de Barcelone, mais les températures sont déjà insupportables. Sous un soleil de plomb, seuls quelques jardiniers travaillent.
11: Oui, il est encore tôt, mais comme tu vois, je transpire déjà.
10: Carmen González est employée aux espaces verts depuis 25 ans.
11: C'est dur, mais on a des pauses de 10 minutes toutes les heures ou de 5 minutes toutes les demi-heures. On boit de l'eau et à partir d'une certaine heure, on ne travaille qu'à l'ombre.
10: Outre ces pauses et les horaires adaptés mis en place depuis plusieurs années, la mairie vient tout juste de distribuer près de 1400 bracelets intelligents à ses employés qui travaillent en extérieur. Pep Limona, coordinateur du service de prévention.
12: Il mesure sa température corporelle et vibre ou émet un son avant qu'il y ait un danger. Et dans ce cas-là, la personne doit s'arrêter, se reposer, s'hydrater et se mettre à l'ombre.
10: Une mesure qui a un coût, environ 50 euros par bracelet, mais qui a pour but d'éviter les drames. En juin 2025, une employée de nettoyage des rues de Barcelone est décédée après son service en pleine vague de chaud. Élise Gazangel, Barcelone, RFI.
6: Enfin, au Mondial de football, les phases de groupe touchent à leur fin et le programme des 16e de finale se complète peu à peu. 6 matchs au programme aujourd'hui dans le groupe E, Curaçao, Côte d'Ivoire et Équateur, Allemagne. Dans le groupe F, Japon, Suède et Tunisie, Pays-Bas. Enfin, dans le groupe D, Turquie, États-Unis et Paraguay, Australie. Voilà pour l'information qui revient à 13h sur RFI avec RFI Midi, un conteneur, mais tout de suite 8 milliards de voisins. Emmanuel Bastide, bonjour.
1: Bonjour Gilles Moreau, prochain journal dans 5 ans.
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13: Chères auditrices et chers auditeurs, bonjour et bienvenue pour cette édition du jeudi 25 juin 2026 de la Midinale. Pendant que les forêts brûlent, que les enfants se noient ou que le mot climatiseur est prononcé toutes les 27 secondes sur les chaînes d'infos en continu, le maire de Millau, lui, voit surtout une urgence à armer la police municipale qui, en lisant bien entre les lignes de la presse locale, n'a subi aucune agression depuis plus de 10 ans. Pour les simples citoyennes et citoyens que nous sommes, la priorité serait plutôt de remettre en question un système qui met gravement en péril notre santé, nos modes de fonctionnement et nos vacances au ski. On sait que Macron ne croit pas au modèle Amish, mais davantage au modèle Qatari, capable, lui, de recréer une station d'hiver en plein désert arabique. Nos chroniqueuses et chroniqueurs du jour ne croient en qu'en une seule chose, un ventilateur en état de marche qui saura aérer leur cerveau mis à rude épreuve. Elles sont venues, ils sont tous là, eux et elles, les personnalités qui composent ce sommaire. Et nous commencerons avec Théo. Bonjour Théo.
14: Bonjour.
13: Alors, de quel divertissement te fais-tu le prosélyte aujourd'hui ?
14: Du jardin en feu, ça va bien avec la météo en plus.
13: Tu vas foutre feu à cette Afrique.
14: Ouais, mais le feu musical et d'animation, pas le.
13: Ok, très bien.
14: Pas littéralement.
13: Je préfère ça. Merci Théo. Et puis alors il y a la bande de Vispence, donc il y a Sylvain, Eva et Rémi. Bonjour à vous trois.
15: Et salut, bonjour. Salut.
13: Bonjour, bonjour. Alors quelle distraction êtes-vous venu promouvoir ? Qui c'est qui parle ?
16: Ben, on est venu vous présenter, vous parler un petit peu de ce qu'on va faire cet été, encore une fois, à Vispence.
13: À Vispence, voilà, le hameau de Vispence sur la commune de Sainte-Afrique.
16: Oui, tout à fait.
13: Très bien. Puis, il y a Léo à la technique. Salut Léo.
17: Bonjour.
13: Bonjour, bonjour. Alors, qu'as-tu à soumettre à notre entente de mangue ?
17: Eh bien, une petite musique, un petit pop et la programmation du jour.
13: Un petit pop ?
17: Un petit pop.
13: Hip-hop, hip-hop. Merci gros. Puis, il y aura Justin qui continuera sa chronique sur les méthaniseurs. Et puis, il y a Grand-Toine. Salut Grand-Toine.
18: Bonjour à toutes, bonjour à tous. Un joueur de foot montpelliérain est détenu un centre de rétention administrative depuis bientôt 3 mois. Ça pour un contrôle d'identité à la sortie de l'entraînement. La préfecture et l'autorité pénale se renvoient la responsabilité. Les associations dénoncent un contrôle au faciès ainsi que le caractère démesuré qu'a pris la répression. Le club des Asterias espère récupérer son coéquipier avant les vacances d'été, tandis que l'Europe plonge dans le fascisme, que la police applique une politique aussi dangereuse qu'inefficace. Le Hellfest se voit retirer l'autorisation de la deuxième bière par festivalier. Les 48 degrés ont été franchis au Pays Basque hier. Le Tour de France enfin annulé. C'est sans compter sur l'officialisation de la facture électronique généralisée pour la rentrée de septembre 2026. Ils vont pouvoir suer sur le Tour de France. Hein. Nous aurons-ils rendu nos joueurs de foot en bon état d'ici là ? Bon, les Brexit, ce serait dans les pires regrets des Britanniques. Et Christophe Saint-Pierre aimerait être le ministre de la ville sous un gouvernement où Retailleau serait le chef. Ça sent les emmerdements qui arrivent.
13: Hein. Oh, ben ok, merci Antoine, on te retrouvera tout à l'heure. Puis enfin, nous conclurons cette décroissante émission par l'agenda culturel de Meumeu et la programmation du jour sur Radio Sainte-Afrique. Merci Léo. Alors, il s'est concocté un été tellement riche en réjouissances programmatiques que Sainte-Afrique va bientôt ressembler à un symposium festivalesque, à faire blêmir l'ancienne cité des papes ou les étendues herbues de Carré dans le Finistère. Théo Bertrand est venu présenter le fruit d'un dur labeur élaboré par le service culturel de la ville pour juillet et août 2026. Alors Théo, tu as parlé du Jardin en feu, il y aura aussi les Vendredis en musique, par quoi tu veux commencer ?
14: On peut commencer par le début, par les Vendredis en musique, ouais. Puisqu'ils commencent la semaine prochaine, vendredi. Mmh,
13: vendredi 3 juillet.
14: Vendredi, comme leur nom l'indique, oui, on est bon quand même.
13: Ça bosse, putain.
14: Ouais, c'est fou, hein. Il y a des cerveaux, moi je vous dis. Du coup, on a comme chaque année, depuis bien 20 ans à Sainte-Afrique, concocté une programmation pour tous les vendredis de l'été. Mmh. Avec une envie de d'éclectisme, de découverte. Comme toujours, on va avoir de tout comme groupe. On va commencer par la Lyre Sainte-Africaine qui fera son groupe avec l'harmonie du son concert, son groupe avec l'harmonie du Sud Aveyron en ouverture. À l'occasion de cette soirée, on a aussi l'accordéon club Saint-Afrique Mio qui viendra fêter ses 50 ans, donc qui fera un petit bal après le concert. Donc ça va être une chouette soirée d'ouverture. Et puis après, sur tout l'été, on va avoir des musiques du monde, du rock, on va avoir des musiques festives, un petit peu de tout pour tout le monde. Voilà. Ce qui est toujours intéressant à savoir, c'est que c'est place de la mairie, que les programmes seront distribués en ville, il y a des affiches, il y a tout ce qu'il faut pour pouvoir suivre, parce qu'on a des doubles soirées avec des partenariats sympathiques, comme on fait avec Polisson, qui nous proposera cette année un groupe de Cossacks bulgares, dans le cadre de leur festival Meyane à Saint-Isère. Et on aura aussi Sylvanès qui proposera un groupe là, argentino-occitan. Donc on est dans un groupe de fusion traditionnelle de deux continents et c'est vraiment très très chouette ce qu'ils font. Ça s'appelle Enlaces et c'est à voir, je pense. Okay.
15: Donc ça commence vendredi 3 juillet, à quelle heure
14: c'est à 21h.
15: Et donc il est prévu à peu près 8 concerts 8 soirées
14: Ouais, c'est 8 soirées. Il y a la dernière soirée de l'été où les gens ont basculé sur la rentrée des petits et tout ça, et les papis mamies, il faut qu'ils s'en occupent, et du coup notre public est plus trop là. Alors du coup on laisse respirer tout le monde pour repartir à l'école tranquillement.
15: Ok. Et alors cette année, nouveauté, un remplacement du mess classique qui a dû s'interrompre pour faute de, je sais pas, de pépettes peut-être.
14: Ouais, non, sans parler de ça, c'est surtout une histoire de date, comme on l'a expliqué.
15: La pause guitare d'Albi a changé de date.
14: C'est ça, la pause guitare s'est décalée et est venue se positionner sur notre week-end qu'on avait depuis maintenant 4 ans. Et en fait, on ne peut pas lutter face à une machine comme ça, c'est impossible. On va dire que même ils sont venus chercher des artistes qu'on avait sollicité.
15: Ah ouais. Oh, le chapardeur.
14: Ouais, voilà. Ah, et du coup, on a effectivement pas la même puissance financière.
15: Ouais, je crois, ouais.
14: Et donc, clairement, c'était voué à, je dirais pas à l'échec, mais très dangereux. Mmh. Et plutôt que de prendre des risques inconsidérés financièrement, on s'est dit, bon, ben, on va quand même organiser une belle soirée pour les Saint-Africains, pour les gens en local, et donc essayer de faire renaître le bal du 14 juillet, qui aura lieu le 13 juillet, puisque comme ça, les gens, le lendemain, quand ils auront fait la fête,
15: ils peuvent dormir.
14: Pourront dormir. on s'est dit que c'était une bonne idée rassembleuse. Et donc, on a programmé une soirée avec 3 concerts. On commence par la fanfare les Georges du Tarn, pardon. Fanfare locale que les gens ont vu. Oui. Ils ont le sens de la fête.
15: Ils sont bien dansés.
14: Voilà, on est sur... Notre soirée, elle est sous le signe des cuivres. D'accord. Puisque ensuite, on aura Soa Bomba qui avait l'an dernier joué à la Clé des Champs à Mont-Laure. Voilà, ça faisait 3-4 ans qu'on voulait les programmer, ça s'est pas fait. Puis on a vu qu'ils avaient joué là-bas, on s'est dit, les gens ont hyper apprécié cette soirée. Et donc, tant qu'à faire, rassembler les gens qui sont allés à ce festival sur une soirée à Saint-Afrique, c'est super intéressant pour nous aussi de mixer les publics, parce que c'est ce qu'on a envie. On a envie que les gens se rencontrent, les gens fassent la fête ensemble. Et puis ensuite, alors on aura un petit intermède lumineux, puisque nous aurons le feu d'artifice qui sera tiré depuis le pont vieux, qui depuis quelques années était passé l'hiver. Mais là, la dynamique de la nouvelle équipe a voulu que le feu soit tiré sur une période estivale, comme c'était traditionnellement le cas avant. Donc on refait le feu d'artifice à ce moment-là. Et puis la fin de soirée sera animée par Technobrass, donc fanfare internationale, puisque fanfare brésilienne d'électrobrass. Alors, pour les gens qui connaissent un petit peu ce style de musique, par exemple, on va retrouver un petit peu les mêmes choses chez Mutt, donc fanfare de très très haut niveau, mais Technobrass, c'est juste en dessous. C'est vraiment fait. C'est très très bien, hein, c'est parce que. Mais on est sur un truc, voilà. En termes de renommée, ça n'a pas la renommée que ça devrait avoir. Et on est très très très content de les accueillir.
15: Tu es particulièrement satisfait, ça faisait longtemps que tu voulais les programmer. Ouais, t'espères le faire.
14: C'est ça, Technobrass, on est vraiment sur quelque chose. Les gens, quand ils vont voir ça, ils vont être scotchés. Vraiment, il y a quelque chose, c'est fou.
15: Vivement, alors. Et alors, ça commence à 21h ? Non, à 19h.
14: Non, on est sur un accueil à 19h par la fanfare des Georges du Tarn.
15: D'accord.
14: Et puis, sur place, du coup, il y aura buvette, restauration. On a trois associations sportives de la ville qui préparent à manger, qui préparent à boire. Notamment, je sais qu'ils prévoient de faire une truffade parce que l'idée, c'est que ce soit un peu en mode guinguette, que les gens se sentent à l'aise, puissent s'asseoir, consommer, manger un bout. En même temps, en ayant la musique, on est vraiment sur une soirée hybride. À la fois soirée-concert pour ceux qui ont envie d'être devant la scène et taper du pied. Et à la fois soirée, je me mets un petit peu plus loin, j'écoute de la musique en famille, sans avoir le besoin d'être tout devant, serré. Voilà, on est vraiment sur une soirée où on veut que tout le monde puisse trouver son compte et puisse faire la fête à Sainte-Afrique.
15: Je crois savoir que la soirée est à pas cher.
14: Et à pas cher, oui, c'est gratuit.
15: Ah ben voilà, c'est vraiment pas cher.
14: C'est entièrement gratuit.
15: Bon, ok, ben c'est super. Si on veut se renseigner, est-ce que on va taper sur YouTube pour voir ce que ça donne comme groupe ?
14: Tout à fait. Alors, vous pouvez retrouver facilement les infos. Il y a un événement Facebook où il y a toutes les infos. Il y a le site de la ville, pareil, où vous trouvez les teasers, les vidéos de chaque groupe. Et pareil, en vrai, vous tapez Jardin en Feu sur Internet, vous allez vite tomber dessus.
15: Eh bien, merci beaucoup Théo. Je rappelle donc que tu es le programmateur en chef du service culturel.
14: Oui, le programmateur, co-programmateur avec Julien Barthélémy. D'accord. Qui programme aussi.
15: Très bien. Ben, tu veux rajouter quelque chose ?
14: Non. Merci m'avoir accueilli une deuxième fois. Je vais finir par me sentir chez moi ici.
15: On va graver ton nom sur des sièges. Merci beaucoup Théo.
14: Merci à vous.
15: Alors, à Vispense, sur les hauteurs de Sainte-Afrique, on y élève des animaux, mais on y cultive également un certain art de vivre et un sens de l'accueil qui ne s'est jamais démenti depuis que Terre de Liens en a acquis l'usufruit. Eva, Rémi et Sylvain de l'éco-paysan viennent annoncer ce que les habitants du hameau ont prévu pour le deuxième Estive à Vispense qui auront lieu dès ce week-end. Alors, ce week-end, c'est la soirée d'ouverture.
19: Tout à fait. Ouais, okay. On commence par la soirée d'ouverture. Avant d'attaquer l'été.
15: Voilà, il vaut mieux commencer par l'ouverture. Et donc, c'est quoi la formule de Estive à Vispense, Eva ?
20: Alors, les Estive à Vispense, sur la soirée d'ouverture qui sera samedi, on vous propose, on vous accueille à la ferme à partir de 19h. Mmh. On vous propose un repas paysan concocté par Sylvain, qui va nous faire au menu...
21: jambon à la broche avec des frites... voilà, et puis on est quand même deux à faire le repas puisque derrière, Eva, tu vas nous proposer...
20: Je vais vous proposer une petite assiette fromage fruits fleurs, donc les fromages de chèvre de ma production, produits sur la ferme de Vispense, avec des fruits et des fleurs produits sur la ferme d'à côté, la ferme de Joie. Voilà, donc d'accord. Vous aurez une petite assiette dessert fromage fruits fleurs.
15: Ok, c'est à quel prix le repas ?
21: Alors, la soirée, c'est à 25 euros.
15: Ah oui, c'est la formule repas plus concert. Plus concert. Ouais,
20: concert, ouais. Ouais. Deux concerts, effectivement.
15: Ouais, d'accord. Ouais. Et alors, c'est quoi le concert ? Il y aura qui ?
19: Il y aura deux groupes. Ah. Donc, on commence avec un brin d'utopie qui nous fait un reggae ska, voilà, jazz. Voilà, donc c'est un Vendéen qui va arriver en Aveyron.
15: D'accord.
19: Voilà, et moi, je continuerai la soirée. Voilà. D'accord. Donc, sous le blast gimbal.
15: D'accord.
19: Plutôt blues, blues folk, voilà, musique du monde aussi.
15: Donc ça, c'est la soirée de samedi. Il y a une capacité d'accueil limitée, peut-être ?
21: Oui, on va se limiter à 200 personnes. Et voilà, pour dire le truc, c'est une orga toujours paysan, une asso de copains qui essaye de faire monter du monde pour montrer un petit peu nos fermes et ce qu'on y fait... Voilà, donc n'hésitez pas, c'est quand même, on est à un quart d'heure de Sainte-Afrique, ouais. Et cette année, pour de vrai, on a une jolie route, donc c'est vraiment un quart d'heure de Sainte-Afrique.
15: Oui, je suis en train de refaire la route. Tout à fait. Incroyable.
19: Elle est nickel.
15: Ah ben ouais, c'est super.
20: Boulevard qui vous emmènera jusqu'à Vispense.
21: Merci la mairie.
15: Et donc, les Estives à Vispense, c'est pas une soirée, c'est plein de soirées durant l'été.
21: C'est ça.
15: Qui c'est qui peut... Alors, je crois savoir que c'est les mercredis ensuite. Ça commence quand, les mercredis ? Le premier mercredi, c'est quand ?
19: Le 22 juillet.
15: Le 22 juillet.
19: Tout à fait. Et d'accord. Après, vous avez 5 dates qui s'enchaînent, donc tous les mercredis à partir du 22 juillet. Mmh. Et voilà, on a décalé. L'an dernier, on était le jeudi. Cette année, on sera les mercredis. Mmh. Et puis voilà. Donc là, c'est quand même une formule un peu différente. Ça va un peu plus loin. C'est une plus petite jauge. Hein. On est vraiment sur quelque chose d'intimiste, on va dire. Et là, vous avez une visite de la ferme, donc faite par Eva. Donc là, c'est que les 20 premières personnes qui pourront la faire, les 20 premiers inscrits. Voilà, ils ont une visite de ferme gratuite.
15: D'accord.
19: Voilà, donc Eva présente un peu son travail, comment elle travaille, les biquettes. Voilà. Et puis après, à la suite de ça, elle propose une dégustation de fromage. Mm-hmm. Voilà. Et derrière, Sylvain, un petit burger paysan.
15: Allez.
19: Voilà. Et ça finit par un concert en arbosanteur.
15: Un arbosanteur. Alors, le concept, on avait parlé un petit peu l'an dernier. Tu peux repréciser qu'est-ce que c'est ?
19: Voilà. Alors, le concert en arbosanteur, c'est une scène perchée dans un arbre, autonome en énergie, qui utilise la biosonification. C'est-à-dire qu'il y a des capteurs biodata qui sont accrochés sur l'arbre et qui transforment les impulsions électriques de la plante, donc de l'arbre géant, en notes de musique dans des gammes pentatoniques. Donc du coup, en gros, c'est... Voilà, tout à fait. Et donc du coup, il n'y a pas de fausses notes. Et s'ajoute à ça des instruments de musique par-dessus. Voilà, d'accord. Donc je joue en dessus, par-dessus. Donc on peut dire que c'est un jam entre une plante et un humain.
15: Ouais. Mais précisons que tu fais de la grimpe d'arbres et que pour faire tenir la scène, tu plantes pas un clou, pas une vis, ni quoi.
19: Tout à fait. C'est qu'une installation éphémère respectueuse de l'arbre. D'accord. Tout à fait.
15: Oh bah dis donc, ça a l'air chouette. Si on veut se renseigner plus avant, si on veut réserver, comment fait-on ?
20: Eh ben, vous avez donc une page Facebook, Les Estives à Vispins. Mm-hmm. Vous avez quand même pas mal d'informations sur cette page. Mais ensuite, les réservations se font via notre site internet, l'Éco-Paysan 12. Mm. Hein, donc, si vous tapez Les Estives à Vispins ou l'Éco-Paysan sur internet, vous trouverez assez facilement notre site et vous pourrez réserver.
15: D'accord, comme ça, on pourra voir la programmation musicale, les repas et tout ça. Ouais, ouais, très bien.
20: Vous aurez tous les détails.
15: Ok, super. Sylvain, tu veux rajouter quelque chose ?
21: Voilà, là c'est une seconde édition. On s'est particulièrement régalé l'année dernière. Ouais. Et voilà, donc là on a choisi une ouverture et une nouvelle date les mercredis. Voilà, là on a une programmation pour Sainte-Afrique cet été, la semaine. Plutôt pas mal.
15: Oui, c'est ça. On va pas s'ennuyer. Hein.
21: Ouais, c'est ça.
15: On va pas s'ennuyer.
14: C'est chouette, plein de culture.
21: Ouais, c'est ça.
19: Juste pour les réservations, c'est pas mal. On sait que bon, c'est un peu compliqué de réserver en amont. Nous, on a la particularité de faire du coup de la nourriture paysanne locale, produite sur la ferme. Donc en fait, la réservation, ça aide juste à ce qui est les paysans, les paysannes à pouvoir gérer leur stock et éviter au maximum le gaspillage. Ouais. Donc si vous arrivez à le faire, c'est chouette. Il y aura une billetterie sur place. Vous inquiétez pas pour les anti-réservants. Mais si jamais vous arrivez à faire ça, c'est cool. On passe via la plateforme Hello Asso, hein, que vous connaissez. Voilà, beaucoup d'asso passent par là.
15: Et alors Rémi, maintenant je m'adresse à ton côté schizophrène, Monsieur Gimbal.
19: Ouais, tout à fait.
15: Tu es venu avec des instruments.
19: Oui.
15: Et comme Léo est un technicien hors pair, il a déjà préparé une sonorisation. Tu pourrais nous jouer un petit quelque chose et déjà nous dire quel est cet instrument.
19: Alors là, j'ai ramené. Donc il y aura sur les concerts. Je suis multi-instrumentiste. Hein, il y aura plein d'instruments. Et là, j'ai ramené le handpan. Donc voilà, instrument du 21e siècle. Hein. Ce n'est pas un instrument ancestral. Ouais. Voilà, inspiré du steel drum. Donc voilà, c'est un instrument qui nous vient de Suisse à la base.
15: Celui-ci est métallique ou en terre
19: hein. Non, c'est du métal. Et donc, du coup, ça a été martelé jusqu'à obtenir une gamme.
15: Attention, c'est ça qu'il faut. On cherche la note en martelant, enfin, en changeant la forme.
19: Tout à fait. Voilà. Et du coup, je vais vous jouer un petit morceau. Donc du handpan et un chant inspiré d'un vieux poème Cévenol, parce que moi je viens des Cévennes. Ah. Voilà, il s'appelle le païen des Cévennes.
15: Nul n'est parfait.
19: On est coulé quand même.

0: Ah, super. Merci Rémi. C'était chouette. Tu peux rappeler le titre ?
1: Le Païen des Cévennes.
0: Qu'on retrouve sur l'album ?
1: Troubadour, donc un ancien, pas le dernier qui est sorti.
0: D'accord, ok, voilà. Très bien. Bah, super, merci beaucoup Rémi pour ce petit moment de grâce.
1: Merci bien.
0: Alors, il va falloir que j'enchaîne. Ouais, bien, merci Léo. Alors, depuis qu'il a pris ses fonctions dans notre humble association, il a déjà retourné plusieurs fois la radio. Ce qui fait que nous ne savons jamais si nous sommes à l'envers ou à l'endroit, si c'est le sol qui brille ou le plafonnier qui est allumé, ni s'il est normal que nos cheveux sentent le pied. Heureusement, notre technicien attitré n'est pas du genre à marcher sur la tête et compte bien nous remettre les idées en place pendant la pause musicale qu'il nous propose présentement. N'est-il pas, Léo ?
2: Oui, tout à fait.
0: Oui, tout à fait, oui.
2: C'est un groupe qui s'appelle Glitch. Ouais. C'est deux rappeuses qui sont passées il y a très peu de temps à Saint-Afrique. Ah. Et voilà, on écoute le... Ça vient de sortir en juin, là. C'est le
0: titre.
2: Ça s'appelle Glitch, merci.
0: Ok, merci.
3: Vous n'aviez qu'à repenser lundi, hein.

0: Merci Léo.
1: Et voilà, c'était Glitch de Glitch.
0: Glitch de Glitch. Ah oui, ça, ouais, d'accord.
2: Ils sont pas pris sans s'étendre le chou non plus.
0: Merci pour cette jolie proposition musicale, mon cher Léo.
1: Avec plaisir.
0: Alors, toute déjection étant passée par un système digestif digne de ce nom est susceptible de dégager du méthane, ce gaz hautement inflammable. Alors, plutôt que de faire des flammes aux couleurs improbables avec un briquet, en prenant soin d'être vêtu d'un pantalon en jean, des petits malins se sont dit qu'ils pourraient en faire une source d'énergie pour divers usages, mais dans un but mercantile. Alors, comment ça marche ? Telle est la question que s'est posée Justin et à laquelle il tente de répondre le plus didactiquement possible.
3: Merci Francky pour le lancement.
0: Mais je t'en prie, Justin.
3: Alors bonjour. Donc la dernière fois, on avait vu qu'un méthaniseur permet de capter du méthane, CH4, plutôt que de laisser polluer l'air pour en faire un gaz utilisable comme énergie. Cela permet aussi de produire un compost, ou plutôt digestat, riche en azote, potassium et phosphore, si on rajoute

0: des déchets alimentaires dans la méthanisation. Et en complétant avec une pousse de culture intermédiaire, enrichissant le sol en carbone, on crée ainsi un substrat riche et sain pour l'agriculture. Mais actuellement, beaucoup de méthaniseurs construits sont incohérents et certains projets n'aboutissent pas. Alors, il y a des légendes urbaines déjà, ou plutôt rurales, vu le sujet, qui disent qu'on met des cultures principales dans le méthaniseur. Alors oui, mais la loi autorise seulement de mettre 15% maximum de cultures principales dans le méthaniseur, c'est-à-dire des 15% de céréales ou autres. Actuellement, dans le monde, nous produisons assez de nourriture pour nourrir 12 milliards d'êtres humains, ce qui est largement suffisant pour nous et permet d'utiliser une part de cette production pour l'énergie. Mais nous pouvons nous poser la question de toute cette nourriture produite. 12 milliards alors que nous ne sommes même pas 8 milliards et ainsi du gaspillage actuel qui est lié. Certaines parcelles pourraient être bien mieux utilisées pour reboiser des forêts et ainsi stocker du carbone dans l'atmosphère. Du carbone de l'atmosphère. Cela permettrait aussi de réensauvager des territoires afin de recréer de la biodiversité, des espaces naturels pour les animaux et les insectes qui subissent la 6e extinction de masse d'après le GIEC. C'est le groupe d'experts intergouvernemental sur l'évolution du climat qui essaye d'alerter les populations et les dirigeants sur l'ampleur des dégâts déjà causés et à venir. Bon, maintenant qu'on a fini avec les légendes, passons aux incohérences. Il y en a deux, dont une mauvaise utilisation du digestat liquide et une sur la taille des méthaniseurs. On a vu que le digestat se séparait en deux phases, liquide et solide. Mais si le digestat liquide est appliqué sur un sol karstique, c'est-à-dire avec des failles souterraines, et qu'on ne met pas de protection sur les champs, ce digestat risque de traverser les couches du sol et de polluer les nappes phréatiques. Ça peut être assez problématique. Quant à la deuxième utilisation incohérente des méthaniseurs, le problème est la taille, comme on a dit. Car si on veut faire des méthaniseurs trop grands, pour lesquels nous aurons besoin de 30, 50, 70 exploitants ou plus, il faudra acheminer du fumier de loin. Cela ne sera pas rentable pour les agriculteurs à cause de la perte de temps et de carburant dans les transports du fumier. C'est des projets comme il y a à Bozouls, là justement, qui sont en train de faire un méthaniseur de cette taille. Donc l'INRAE, après étude, a statué sur le fait qu'il faut construire des méthaniseurs pour 3, 5, 7 ou une dizaine d'exploitants maximum, qui seraient au centre des exploitations afin de réduire les trajets à 10 km de distance. N'oublions pas que les méthaniseurs ont besoin de maintenance fréquente. Ceux-ci sont soumis à une réglementation ainsi que des contrôles stricts et réguliers. Il y a des analyses de fuite, de bruit, d'odeur. Le site est clôturé avec une carte affichée pour se repérer. Les pompiers viennent sur site pour étudier et ainsi savoir comment intervenir en cas de problème. Et c'est bien, c'est le minimum. Nous devons cadrer notre méthanisation pour définir nous-mêmes vers où nous voulons nous diriger, quand on sait que Total investit aussi dans la méthanisation. Tout comme on sait que Total investit aussi dans l'agrivoltaïque, ce qui fait de grands champs de panneaux solaires photovoltaïques, alors qu'on sait qu'il y a des pertes d'énergie dans le transport, donc dans les câbles, et qu'il faut donc rapprocher au maximum les panneaux solaires de l'endroit où l'énergie est consommée. D'où l'importance de commencer d'abord par installer ces panneaux solaires photovoltaïques sur toutes nos toitures, avant d'envahir les champs de pâturage et les zones naturelles. En ce qui concerne l'utilisation du gaz méthane, il est important de préserver cette ressource précieuse. Le fait que ce soit un gaz que l'on peut comprimer ou liquéfier est intéressant car il peut facilement se stocker dans une citerne, une bouteille ou un réservoir. Il y a donc deux utilisations parmi les plus cohérentes de cette énergie. Tout d'abord, ce qui est de première utilité, étant donné les capacités de chauffe du méthane, c'est de l'utiliser pour les industries comme la verrerie ou la métallurgie, dans lesquelles nous avons besoin de monter à de fortes températures. Et deuxièmement, nous pouvons utiliser le reste comme carburant pour les véhicules, notamment dans des réseaux de transport en commun. Beaucoup de zones rurales sont mal desservies et ont de nombreux animaux d'élevage produisant du méthane. Cela permettrait de rendre les campagnes plus attractives s'il y avait tout un réseau de transport en commun pour les villages. L'utilisation de gaz méthane issu de l'agriculture doit être préservée, car cette ressource sera, dans tous les cas, insuffisante pour répondre à l'ensemble des besoins actuels. C'est pourquoi il est beaucoup moins judicieux de l'utiliser dans nos logements. En effet, il y a d'autres solutions pour les logements, et la rénovation ainsi que la construction de bâtiments basse consommation, BBC, sont nécessaires pour réduire nos consommations et devenir sobres énergétiquement. Nous avons déjà divisé nos consommations d'énergie par 5 depuis les années 1970. Concernant la construction neuve, grâce à l'isolation thermique, à la conception bioclimatique où on étudie l'emplacement et la surface des fenêtres, la profondeur des cascades de toiture, les matériaux utilisés, les systèmes de chauffage économes, la récolte d'eau de pluie pour un usage domestique, la phytoépuration et plein d'autres alternatives au béton et à la laine de verre. Pour cela, la loi des passoires énergétiques, donc sur les logements de classe F, G et au-delà, a fait geler les loyers depuis août 2022. Donc, si votre loyer a augmenté depuis août 2022 et que vous êtes en classe F, G ou plus, c'est qu'il y a un problème. Ouais. Il y a souvent des problèmes. De plus, cette loi est censée interdire à la location les logements en classe G à partir du 1er janvier 2025 et des logements en classe F à partir du 1er janvier 2028. Mais ne vous en faites pas, mes pauvres bailleurs, l'État a assoupli cette loi en avril 2026 pour que les propriétaires disposent de 3 ans supplémentaires pour les maisons individuelles et de 5 ans supplémentaires pour les appartements, à condition de s'être engagés à réaliser les travaux de rénovation énergétique. Comme cela, on autorise les gens à vivre plus longtemps dans des logements indécents, tout en ralentissant la transition énergétique. C'est pas magnifique ? Et au niveau mondial, bon, alors pour le monde, voilà. Pour le moment, il y a 54% de la population mondiale qui vit en ville. Et avec à peine plus de la moitié de la population, les villes consomment déjà plus de 2/3 de l'énergie et produisent 70% des déchets de la planète. Ce sont les chiffres de la Banque mondiale qui aimerait que d'ici 2050, 70% de la population mondiale vive en ville. Grâce à des villes vertes. Logique, hein ? Mais ne vous leurrez pas, si la Banque mondiale veut que la population aille vers les villes, c'est pas pour votre santé. C'est pour améliorer les rendements et donc la rentabilité de la population sur le plan économique. Cela permet de pouvoir aussi contrôler beaucoup plus facilement les citoyennes et citoyens, même si cela augmente les risques de contamination, comme on a vu avec la Covid, ou de sécurité. Une manière facile de museler le peuple, avec plein de petits divertissements. N'oublions pas que c'est la nature qui nous fait respirer, et non le béton. Mettre un peu de verre dans les villes n'est que du greenwashing. Bon, je vais m'arrêter là pour aujourd'hui. Désolé, la fin n'est pas toute rose cette fois-ci. Mais personnellement, j'ai confiance en l'intelligence magnifique de cette planète, de la nature, des espèces vivantes et surtout de l'espèce humaine pour que le peuple prenne sa responsabilité, son autonomie et devienne les gardiennes et les gardiens de la Terre. Merci.
1: Ouais, mais merci à toi, Justin. Ça a bien bossé, dis donc. Oui, mais la méthanisation, oui, bah, si ce n'est pas rattrapé par le gros business...
2: Ça, moi, peut, ça peut être une. Hein, je fais le poulpe dans ces cas-là.
1: Ah, bah, tu fais le poulpe. Ah, mais... Merci Justin. Si on ouvre les journaux, que l'on se tient quelque peu informé, on peut rapidement tirer un simple constat. Visiblement, il fait chaud. Beaucoup plus chaud que ce qu'il serait souhaitable. Alors, on pourrait s'en tenir là en se disant vaguement « qui aurait pu prédire ?» et rester ainsi aussi couillon qu'avant sa lecture. Heureusement, une étude affinée de chacun des articles permet de tirer des conclusions beaucoup plus subtiles. Or, la subtilité, c'est précisément la spécialité de Grantoine. Et c'est pour cela que c'est lui qui est chargé de faire la revue de presse.
3: Une manifestation aura lieu à 14h aujourd'hui devant la salle du conseil de surveillance de l'hôpital de Sainte-Afrique. Avis aux amateurs. Alors, depuis le Mirador de Christophe Saint-Pierre, les migrants ne passent pas. Mais Ebola, si. L'armement des policiers municipaux mis la voie en pistolet laisse augurer des prospections plus que stériles d'ici la fin de l'été. En effet, les sous-fifres de Saint-Pierre communiquent dans le Midi Libre sur la confusion qu'ils entendent faire régner dans la ville. Une ville de droite qui veut qu'on aille bosser pour ses crevards, qui cache derrière l'évidence sécuritaire leur ras-le-bol de la vie. Laurent Duplomb offre sa tournée de cancer à la petite enfance avec le vote du retour de l'acétamipride en commission sénatoriale. Quant à animer les cancrelats enivrés de l'été, le ministre de l'Intérieur remue les tripes des ados, caressant dans le sens du poil, faisant preuve d'une imagination débordante. Voterez-vous pour la présomption de légitime défense, tandis que les cambrioleurs pris à défaut d'apéro à 4h30 du mat seraient-ils dans la présomption d'illégitime défense ? Que voulez-vous ? C'est aussi ça de prévoir le vol avec effraction du bureau de tabac en milieu rural pendant l'été. L'Iran et les États-Unis signent un compromis de paix. Les gardiens de la révolution s'estiment victorieux, et ce notamment pour avoir infligé à Israël quelques démolitions. Et le ciel iranien n'est plus radarisé par les États-Unis. Toujours est-il que le prix de l'essence n'est pas prêt de baisser du tout. Tous les bénéfices pourraient bétonner des coins paradisiaques, comme ceux de la Viera Narta en Albanie. Seulement les Albanais se regroupent et refusent les projets du gendre de Donald Trump. Et les tonnes de cocaïne qui vont avec. La police albanaise procède à une vingtaine d'interpellations à ce propos. Jared Kushner voulait faire acheter quelque chose qui n'est pas à vendre, faire des milliers d'exploités chez ces gens qui vivent aujourd'hui dans l'autonomie. Le parc nucléaire français bientôt à l'arrêt chaque été. Le conflit junte-rébellion continue en Birmanie après des élections à un seul candidat. Séisme au Venezuela entre 9h30 et 10h ce matin. Crise de foi entre la Pologne et l'Ukraine sur le sujet d'une décoration qui ne serait pas décernable à un État en guerre. Taux de croissance du PIB à 0% pour le début de l'année 2026. Emmanuel Macron, en pleine crise d'optimisme, se fait oublier dans les chaleurs exceptionnelles de cet été. Anas Kazib passe en jugement aujourd'hui en cause de quelques tweets défendant la Palestine. Rima Hassan comparaîtra quant à elle le 7 juillet 2026. La lutte contre la répression fait partie de la lutte pour la Palestine. Pendant que des militants sont envoyés en garde à vue, où enchaînent les procès, le génocide continue. Au lieu de rompre les accords avec l'État israélien et d'arrêter de lui vendre des armes, l'État français nous réprime, disent-ils. En plus que le taux de chômage à Gaza est parmi les plus élevés du monde, la société tend à s'effacer parmi les décombres du monde d'avant, la vie devenant de plus en plus dure. Même les ressources alimentaires mettent plusieurs jours à se joindre les deux bouts de cette chandelle qui aura refusé de se livrer, de se soumettre. Bon, après, le phénomène Marsh Bloch et puis sa panthéanisation, ça fait un peu de tentative de silencier ce que plus personne n'évoque dans les médias français, à savoir la guerre, la famine et tous ces problèmes, puisque finalement, ils nous prennent sur un autre ton, je ne sais pas comment. Bientôt, une interdiction de prendre la voiture à partir de 37 degrés le matin à la fraîche. Un thermomètre serait intégré au gilet pare-balles des policiers afin de prouver qu'ils pourraient verbaliser. Il fait plus chaud en France qu'à Dubaï. À chaleur tropicale, orages tropicaux. Dans 9 jours, nous serons à la moitié de l'année. Et les modèles météo ont toujours autant de mal à se sortir des scénarios de cloches anticycloniques. Ça annonce plus chaud et pas fini après le jus de citron de 17h et seul malgré une fin de semaine orageuse. La faute à Macron et ses facilitations environnementales, la faute aux guerres et tous ceux qui n'ont pas les idées bien libérées. Pour votre information, le 40e roi de France était Louis XIV, Louis XVI le 42e et Louis XVIII le 43e. Après, il n'y en eut plus parce que c'est pas excellent. Alors ça suffit, la monarchie abat les privilèges et surtout, belle fin de semaine sur les ondes de Radio Sataf. Bye, au Wiedersehen, al Kawa, Saoudadesh, à Pronto et à la semaine pro. Pour les terres de tous les pays, unissez-vous.
1: Ouais. Merci, Granton. Pour ce tour complet de l'actualité mondiale et locale. Ouais. Avec l'arrivée des grandes vacances scolaires et la pause généralisée des congés payés, la saison touristique va atteindre son paroxysme, ce qui donne à penser aux plus espiègles d'entre nous que c'est le bon moment pour proposer à cette population hagarde que la canicule lobotomise des activités à la lubricité bien prude et de bon aloi. C'est ainsi que Meumeux se retrouve avec une foule d'événements à annoncer pour son célèbre agenda culturel du Sud-Aveyron.
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9: Bonjour tout le monde, c'est le moment de l'agenda de ce jeudi 25 et vendredi 26 juin sur les ondes de Radio Saint-Afrique. Ce jeudi, conférence AXA, qu'est-ce que État de droit ? Par Alexandre Viala, entrée de 5 à 12 euros à 15h à la salle René Rieu à Millau. Rencontre littéraire à deux voix avec deux auteurs, Catherine Merceau pour Les caresses du vide et Jean-François Galetou pour Impuissance. Gratuit à 18h à la librairie Syllab à Millau. Gala de danse, Sylvia Katz, classique et jazz, information 06 74 86 83 32 de 18h à 20h au Théâtre de la Maison du Peuple à Millau. Marché gourmand, nocturne des fermiers de l'Aveyron, ce jeudi soir de 18h à 23h à la Maladrerie à Millau. Vernissage de l'exposition Signé Roquefort, marque et étiquette d'un fromage d'exception, présentant une partie de la collection du Saloir et les créations des élèves des écoles privées de Roquefort, Tournemire, Villefranche-de-Panat, de l'école publique de Vabre-l'Abbaye et du collège privé de Requista, réalisé lors d'ateliers menés par Philippe Dumont. Ça se passe à 18h30 à la salle Benjamin Crouzat à Roquefort-sur-Soulzon. Le manifeste appelle au rassemblement. Le conseil de surveillance de l'hôpital de Sainte-Afrique se tiendra à 14h à la salle de réunion située dans le bâtiment du labo, derrière le bâtiment principal. À l'hôpital Émile Borel, 14h à Sainte-Afrique. La chorale Polysongs présentera un large échantillon de son répertoire 2025-2026. Participation libre mais nécessaire, ce soir à 18h30 à la Casa Europea à Sainte-Afrique. Parole de père, venez échanger vos expériences avec d'autres pères séparés, accompagnés de Pascal Reynès, médiateur familial, et Aymeric Cucala, directeur du centre. Sur inscription 05 36 15 00 19 à 19h30 au centre social Le Quai à Sainte-Afrique. Le café du lieu-dit attire les fins gourmets avec un concours de tarte aux fruits à 19h30 au lieu-dit à Sainte-Afrique. Dans les salles obscures de Millau, pour ce jeudi, 18h, des mignons et des monstres et Backrooms. À 18h15, Toy Story 5. 20h20, la bataille de Gaulle. 20h45, les caprices de l'enfant roi. Disclosure Day en VOST et le vertige. Au Moderne à Sainte-Afrique, à 20h30, la bataille de Gaulle et Disclosure Day. Pour ce vendredi 26 juin, premier jour du Naturofest, 7e édition sous le signe du rire, un angle inédit pour aborder la naturopathie avec des inspirations foraines. En journée, vous trouverez des conférences et ateliers variés pour tous les goûts, puis en soirée, lunaria, bal trad festif et métissé, et vira soleil, musique trad occitane, revisitée et composition. Plus d'infos 06 74 58 21 62. Reza sur Eloasso, Naturofest-26. Rendez-vous au hameau de Bécourt à Verrières. Soirée musicale de fin d'année. Afin de mettre en pratique les enseignements de toute une année scolaire, élèves et enseignants de l'antenne Millavoise du Conservatoire de l'Aveyron proposent un concert festif ouvert à tous. En première partie, les petits élèves des classes d'éveil musical présenteront leur spectacle. La soirée se poursuivra avec l'ensemble de musique actuelle dirigé par Marine Desola et la classe de trompette dirigée par Xavier Durand. Entrée libre, participation libre à 19h à la salle René Rieu à Millau. Castel Hour, soirée sandwich. Une soirée simple et conviviale autour de sandwichs gourmands préparés sur place grâce au fournil de la tour. Entre amis, en famille ou par curiosité, venez visiter le château et profitez d'une soirée pas comme les autres. Partage, rencontres et des saveurs à découvrir. L'entrée est libre à partir de 18h au château de la Tour-sur-Sorgue. Histoire pour tout petit de 0 à 3 ans, parents, grands-parents, venez vivre un instant privilégié de complicité autour des livres et de la découverte. Ce vendredi matin à 10h au centre social Le Quai à Sainte-Afrique. Spectacle de Loctane le magicien, Magic and Roll, un mélange de gags visuels et de tours de magie interactifs incroyables, vraiment hallucinant qu'on croit rêver tellement c'est impossible, ça doit être la vraie magie. Entrée libre plus chapeau à 20h30 au café du lieu-dit à Sainte-Afrique. La chorale Barré en concert accompagnée par Virginie Barral, direction et guitare, et Ilias Baseliak à la batterie. Entrée libre à 21h à la salle sous la mairie à Saint-Cernin-Surance. Sur la Grande Lucarne à Millau pour ce vendredi à 18h20 Backrooms, 18h30 Toy Story 5, 20h30 Des Mignons et des Monstres, 20h45 Les Caprices de l'Enfant Roi et Disclosure Day, et au Moderne à Sainte-Afrique à 20h30 La Bataille de Gaulle et Disclosure Day. Et voilà, c'est tout pour l'agenda de ce jeudi 25 et vendredi 26 juin sur les ondes de Radio Sainte-Afrique.
1: Bravo, Meme, tu es arrivé au bout de ce caniculaire agenda.
7: Ah ouais, il fait chaud dans le studio.
1: Dans le studio, c'est une horreur. Là. Ça y est, moi, je suis en train de me ramollir.
7: Vite, il fait trop froid l'hiver, trop chaud l'été.
1: Ouais, j'ai changé de couleur.
2: On va chercher du beurre dans le frigidaire. On va faire des cônes de beurre.
7: En tout cas, merci d'avoir fait le ventilateur manuel. C'était cool, ça.
1: Ça m'a épuisé. Alors, 525 959 minutes par an, notre association libre, joyeuse et indépendante depuis 1981 émet en modulation de fréquence au 99.9 à Belmont-sur-Ance, 92.7 à Camarès, 96.7 à Sainte-Afrique et au 100.6 à Millau et diffuse moult émissions à l'irréprochable qualité radiophonique. Comme à son habitude, Léo va nous en faire la brillante démonstration en entonnant la programmation du jour sur Radio Sainte-Afrique.
10: Ouais. Pss, pss, pss, pss, pss, pss.
1: Wesh, wesh.
10: Alors aujourd'hui, nous aurons l'ours et la carotte à 13h, à 14h, regarde ailleurs, 21h, garde même le hip-hop.
1: Et voilà.
10: Et demain vendredi, 8h, rock à la Casbah, 8h, 9h, polémique et la voix off, ouais. 18h, anachronique et 21h, drum session.
1: Eh ben, yeah. Ça c'est du beau programme, hein, bien programmé.
2: Voilà. Et il n'y aura pas de cul de l'église de ce soir, c'est la semaine prochaine. Hein.
1: Ah ben voilà, bon, eh ben, écoute, un peu de repos, ça fait du bien.
2: Ah oui.
1: Oui. Bon, très bien, eh bien, je vois qu'il est déjà 12h, passé de 57 minutes et 24 secondes. Nous arrivons à la fin de cette émission. Alors, merci Meme.
7: Merci tout le monde.
1: Merci Grand Antoine. Et merci Justine.
11: Merci Francky.
1: Il faut remercier aussi Théo et puis Sylvain et puis Eva et puis Rémi. Puis merci à toi Léo.
10: Merci.
1: Merci aux auditrices et aux auditeurs de nous avoir subis jusqu'au bout. Nous vous souhaitons bon appétit et on se retrouve mardi pour la dernière de la saison. Ciao.
7: Bonne semaine.
11: Gratitude, ça me donne envie de vous faire des câlins.

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2: Alors que la France est en train de découvrir que le réchauffement climatique qu'on annonçait est une réalité, je vous propose de nous retrouver au frais d'une librairie, avec quelqu'un qui est militant écologiste depuis de très longues années. Il fait partie de ceux qui justement avaient dit qu'il fallait peut-être faire quelque chose pour la nature et pour les hommes qui y vivent. Ce monsieur, je ne suis pas allé très loin pour le rencontrer, il habite près de chez moi. Je lui achète très souvent des livres. C'est un artiste, un restaurateur de meubles et d'objets, un bibliophile donc, et un militant de 75 printemps. Avec lui, il y a le recul des années qui va nous permettre de voir un petit peu ce qu'il a vécu, de voir ce qu'il pense des choses présentes. Et ce monsieur s'appelle Jean-Marc Luce. Bonjour Jean-Marc.
3: Bonjour.
2: Alors toi Jean-Marc, 75 ans, écologiste depuis très longues années, c'est-à-dire vous n'êtes pas nombreux dans ce pays. Qu'est-ce qui t'a amené à l'écologie ?
3: Ben, probablement mon enfance à Luce Saint-Sauveur et le fait d'avoir pour voisin une famille de tout petits paysans, la famille Noguet, qui avait, bon, je sais plus, une soixantaine de brebis, 4 vaches et 3 cochons. Et étant donné que j'étais souvent mieux chez eux que chez mes parents, très vite je m'étais impliqué dans l'activité avec d'ailleurs d'autres de mes frères. Et donc ça m'a fait connaître la réalité de l'agropastoralisme de montagne, qui du coup m'a fait découvrir aussi, évidemment, un rapport à la nature et un certain nombre de pratiques que mon statut initial m'aurait laissé totalement ignorant si je n'avais pas eu la chance d'avoir ces voisins et cette famille à côté de chez moi, quoi.
2: Donc c'est ce rapport à la nature qui t'a donné envie de la protéger, de la connaître. Mais qu'est-ce qui t'a donné envie de la défendre ?
3: D'abord, je trouvais qu'ils avaient un mode de vie qui était... Alors, bon, évidemment, la réalité économique, la grande difficulté économique dans laquelle ils devaient être, à l'âge que j'avais, je ne la connaissais pas, je ne la soupçonnais pas. Mais pour nous, les enfants puis adolescents, c'était une espèce d'idéal de vie où on est en presque autarcie alimentaire, dans un respect absolu des rythmes naturels, avec très très peu de consommation énergétique, très peu d'apports mécaniques, etc. C'est l'époque où on transportait tout avec un mulet d'abord, il faut se dire. Quasiment pas de voiture, des heures de marche en montagne, et puis le système étagé de prairies de fauche en fond de vallée, granges intermédiaires, et puis le lâcher des bêtes en haute montagne, et qui a fait qu'en plus ça a débouché pour moi sur la passion de la haute montagne et de l'alpinisme.
2: Qu'est-ce qui après ton enfance t'a donné envie, parce qu'après tout beaucoup de gens sont allés dans les fermes étant enfants, ont découvert cet espace de liberté, qu'est-ce qui une fois adulte t'a donné envie de devenir militant ? Est-ce qu'il y a eu un déclic particulier ?
3: Il y a eu mai 68, bon, j'avais 17 ans, c'est sûr que moi je sortais d'une famille... bien conformiste, gaulliste, bourgeoise. Et mai 68 a tout fait péter, évidemment, et puis ça a été l'occasion de rencontres. C'est là que d'ailleurs, si je me souviens bien, le mot écologiste a commencé réellement à apparaître, et d'ailleurs a donné lieu peu de temps après à une première candidature écolo à la présidentielle. Mais bon, moi j'étais plutôt... du côté des situationnistes qui avaient également totalement intégré cette question. Alors ça, c'était le côté remise en cause de la vie urbaine et du système industriel.
2: Et de la pollution.
3: Moi, je ne peux pas dire qu'à cet âge-là, j'en avais conscience. Et je ne vivais pas dans des conditions qui me permettaient de le mesurer directement. Mais c'est vrai que la question des pollutions... D'ailleurs, là-dessus, oui, c'est vrai que... Quand j'entends dire que, enfin, combien de fois des anti-écolos me disent « mais de toute façon, tout ça ne sert à rien, rien ne change », en aparté comme ça, moi je me rappelle d'une chose, quand j'étais gosse, à Luce en particulier, mais partout où j'ai vécu ensuite, les déchets des familles finissaient dans le Gave à Luce.
0: Et le Gave, c'est la rivière.
3: Voilà, pour ceux qui ne connaîtraient pas, c'est le nom des torrents et des rivières pyrénéens, en tout cas de ma vallée. Mais ou dans le fleuve, ou dans l'étang, enfin peu importe, le rapport à la gestion des déchets à l'époque n'était absolument pas pris en compte, quoi. Et ça, c'est vrai que ça a fait partie des questions qui m'ont certainement éveillé. Et puis, la dimension alors, scientifique de l'écologie, qui aujourd'hui a pris le pas chez moi sur toute autre forme de nostalgie, de mode de vie, etc. Ça c'est venu petit à petit. Alors je dirais que moi, étant bac moins 3, mon université, ça a beaucoup été France Culture pendant des décennies. J'avais un travail manuel qui me permettait de l'écouter énormément, et c'est là que petit à petit j'ai vu émerger la science écologique. Et puis quelques rencontres évidemment, hein, aussi bien sur la question par exemple de la production agricole. On a eu la chance de connaître quelqu'un comme Pierre Rabhi et puis d'autres, mais aussi des tentatives dont je ne comprenais pas, jeune, tout de suite l'intérêt, mais rétrospectivement, évidemment, tout à fait. Moi, je me souviens, on essayait de bricoler des chauffe-eau solaires avec des tuyaux noirs en serpentin, etc. Tout ça, c'est des choses qui, petit à petit, sont rentrées et m'ont fait prendre conscience très clairement que il fallait absolument changer de mode de vie.
2: Si tu avais une définition à faire de l'écologie, quelle serait-elle ?
3: C'est la question des écosystèmes. L'homme faisant partie intégrante de cet écosystème, hein, donc il ne s'agit pas d'écosystème qui exclurait l'homme, au contraire, c'est même l'enjeu de l'humanité qui est en jeu dans cette histoire. C'est donc la chaîne des solidarités, à la fois des espèces animales, végétales, etc., et qui garantissent le meilleur état possible des ressources dont l'homme a besoin pour vivre. C'est cette prise de conscience-là aujourd'hui qui me semble la question fondamentale. Et puis deuxièmement, ne pas casser le jouet. Et ça, c'est la question climatique, hein. C'est-à-dire que tout ce que nous faisons dans notre vie quotidienne qui vient rajouter ne fût-ce qu'un gramme dans les conséquences de l'activité humaine sur le dérèglement climatique, et évidemment, il faut en prendre conscience et essayer d'être le plus en accord possible, tout en sachant évidemment qu'être parfait, on sait très bien que ce n'est pas possible, mais essayer de se rapprocher le plus possible à travers notre consommation et nos pratiques diverses, aussi bien le chauffage de son logement, à travers ses activités, etc., le plus près possible de cette conscience-là. Et puis enfin, c'est être acteur dans ses choix de consommation. L'économie circulaire me semble une des perspectives les plus intéressantes à court terme, à laquelle chacun peut participer, de manière à limiter les impacts de l'activité humaine sur les écosystèmes.
2: Alors là, on est sur quelque chose d'une démarche très individuelle, mais il y a quand même une dimension collective. On sait que si vraiment le bilan carbone de tous les Français était bon, on ne réduirait que de 25%. Il y a quand même il y a un système peut-être aussi à changer. Tu as fait de la politique, il n'y a rien à changer à ce niveau-là ou tu es complètement résigné ?
3: Oui, alors évidemment, tu fais bien de m'y ramener. Avec l'âge, on n'a plus toujours l'agilité intellectuelle qui permet de dire d'emblée tout ce qu'il faut dire. Il est évident que nous sommes dans un système qu'on devrait d'ailleurs chaque fois rappeler, qui s'appelle le système capitaliste, qui est basé sur l'hyperconsommation et qui est cause majoritaire de toute la chaîne des événements qui nous entraînent vers la catastrophe. Donc, alors je me définis plus comme marxien que comme marxiste.
2: Quelle est la différence ? Je ne connaissais pas marxien. Quelle est la différence entre marxien et marxiste ?
3: Rien à voir avec les martiens, je précise. Marxien, ça veut dire que je reprends totalement à mon compte l'analyse que Marx fait des rapports de force dans la société, mais en revanche ne se prononce pas sur les solutions que les marxistes ont ensuite mises en œuvre. y compris les pires abominations qu'on a pu connaître à travers des pays comme l'URSS, etc., quoi, voilà, ou la Chine. Et ces centaines de millions de morts, leurs centaines de millions de morts.
2: Et justement, à cette époque-là, dans les années 60, quand tu as commencé à t'intéresser à l'écologie, les écologistes étaient en général, je ne sais pas d'ailleurs, tu vas me le dire, soutien du communisme, parfois au Parti communiste ou pas du tout?
3: À l'époque, le Parti communiste était productiviste. D'ailleurs, par exemple, le hasard fait que j'ai eu comme client Jean Ferrat, qui à l'époque était tout à fait communiste. Et c'était marrant de voir le décalage entre ses chansons, qui étaient vraiment un ode à la nature, et par ailleurs, le mauvais traitement qu'il me réservait en tant que jeune bourgeois sensibilisé à la question écologique. Et là au contraire, il m'envoyait balader tout à fait fortement, quoi. C'est-à-dire qu'il était fidèle à la ligne productiviste du PC. Et quant à moi, j'ai toujours eu la chance, mais souvent ce n'était pas lié à un état de conscience, mais plus au hasard des rencontres, des affinités, de n'avoir jamais été maoïste, de n'avoir jamais été communiste. Et aujourd'hui, je dois quand même saluer une chose, c'est que les quelques rares communistes qui restent ont quand même fini pour la plupart par intégrer la conscience écologique à leur discours. Donc aujourd'hui, évidemment, je ne jetterai plus l'anathème sur eux. Mais en tout cas, à l'époque, par contre, oui, il y avait un clivage énorme entre les communistes et l'écologie politique, oui.
2: Alors ici, on est dans ton atelier, dans ta boutique, avec beaucoup de livres anciens, parce que l'économie circulaire, tu en as parlé, mais tu en es un acteur premier. Il y a beaucoup de disques aussi. On va faire une petite pause musicale. Qu'est-ce que tu as envie d'écouter ?
3: Toute ma vie, j'ai été extrêmement sensible aux musiques traditionnelles du monde entier. C'est-à-dire, ça va du Japon à l'Afrique noire, en passant par l'Asie centrale, l'Inde, etc., etc.
2: Et alors, qu'est-ce que tu veux nous faire écouter ?
3: Oh ben, moi, du shakuhachi japonais, par exemple. Je te laisse le soin d'en trouver.

0: Alors nous sommes de retour avec Jean-Marc Luce, donc artiste, bouquiniste, amateur et collectionneur de beaux objets, de beaux livres et de tout support culturel permettant d'élever l'âme. Toi qui as ce passé, ce vieux passé militant, tu as évidemment été dans beaucoup de combats. Si tu ne devais en garder qu'un ou deux, lesquels tu aimerais partager avec les auditeurs ?
1: Celui que, disons, qui a été au sens propre le vrai combat au sens de, oui, propre, c'est-à-dire y compris dans les rapports avec les forces de l'ordre, ça a été le combat antinucléaire. C'est aussi celui qui, dans mon passé, laisse les traces les plus ambiguës dans la mesure où ma position, si elle n'a pas évolué sur le fond, c'est-à-dire je continue de considérer que le nucléaire est dangereux à la fois en termes de santé publique, s'il est mal géré, mais aussi par rapport à la démocratie, dans la mesure où une gestion d'État de la ressource et une exclusivité de la production d'énergie à travers le nucléaire, ben c'est très antidémocratique. Mais la question climatique, la question de la décarbonation fait que, petit à petit, évidemment, et ne serait-ce que pour la perspective d'une transition, c'est peut-être illusoire, mais en tout cas, on est confronté aujourd'hui à ce besoin, de manière à décarboner. Bon, il y avait à l'époque, je vivais dans la vallée du Rhône, donc ça a été contre la construction de la centrale de Cruas. Ça a été aussi, surtout, le surrégénérateur de Creys-Malville, où j'ai eu la malchance d'ailleurs de me trouver très proche d'un des militants qui ont été tués, où il y avait véritablement, et c'est là qu'on voit d'ailleurs, je reviens à cette question démocratique, comment l'État, quand son autorité est contestée, est capable de la barbarie policière la plus violente, quoi. Donc ça a été ça. Après, il y a une chose aussi que je dois dire, c'est qu'un engagement politique militant dans un parti, bon, moi j'en ai eu deux, c'est-à-dire je suis d'abord allé naïvement au Parti Socialiste, dont j'ai l'honneur d'avoir été ultérieurement exclu. Puis Europe Écologie, il se trouve que la naissance d'Europe Écologie est intervenue au moment où j'étais exclu du Parti Socialiste, donc tout coïncidait bien.
0: Pourquoi tu as été exclu du Parti Socialiste ?
1: La secrétaire de section ne supportait pas les têtes qui dépassaient du rang, tout simplement, c'est une question d'autorité personnelle. Bon, bah, du coup, voilà des problèmes de personnes, mais comment dire, il y avait surtout l'idée que l'écologie n'était pas encore à l'ordre du jour dans ce Parti Socialiste à ce moment-là, et donc était considéré comme une indiscipline, on peut dire, voilà. Donc j'ai adhéré à Europe Écologie dès les premiers jours, avec la chance d'y connaître un tas de personnes qui, intellectuellement, m'ont beaucoup fait avancer, comme José Bové, comme les deux frères Cohn-Bendit, Gabriel, que peu de gens connaissent, et bien entendu son frère beaucoup plus connu, et quantité d'autres. Ce que je retire quand même de l'expérience des partis, c'est qu'il est impossible d'être totalement d'accord tout le temps avec la ligne. En revanche, c'est un excellent lieu d'apprentissage de l'ensemble des questions qui se posent sur toutes les questions de gestion de la communauté humaine, de réflexion politique, aussi bien nationale qu'internationale. Et donc, ne serait-ce que pour ça, je pense que c'est une expérience toujours très utile.
0: C'est beaucoup plus intéressant que réfléchir tout seul dans son coin et d'être persuadé qu'on détient la solution et que tous les autres sont des cons.
1: Ça, c'est vrai. En revanche, ce qui, moi, m'a déterminé à fuir, et ceci aujourd'hui définitivement, les organes politiques, c'est cette obligation d'être en toutes circonstances aligné sur la ligne officielle. En fait, il est extrêmement difficile d'être divergent, d'être critique. Bon, voilà, là c'est une question de tempérament personnel. Moi j'ai rencontré des militants moines soldats. Ils sont pas marrants, mais souvent très efficaces. Moi je n'ai pas les qualités requises pour être un moine soldat.
0: Quelle évolution tu as vu entre un militant écologiste des années 60 et un militant écologiste d'aujourd'hui? On ne parle pas de politique, là, on parle d'écologistes militants. Il y en a beaucoup qui viennent chez toi, qui ici à Bagnères, tu es dans le coin où les jours de marché se retrouvent beaucoup de jeunes écologistes. Qu'est-ce que tu as vu comme changement dans la démarche et dans l'action de ces personnes?
1: Je me souviens, au moment des grosses manifs antinucléaires, Il y avait beaucoup de rigolade, il y avait beaucoup d'optimisme, on était sûr de gagner d'ailleurs. On était certain que le monde des années à venir allait être beaucoup mieux que celui d'où on sortait. Alors qu'aujourd'hui, évidemment, l'éco-scepticisme, je crois qu'il y a un autre terme, ou pessimisme, ou l'éco-anxiété, ont énormément gagné. Il n'y a plus beaucoup de place pour la rigolade. Et moi, j'ai retrouvé récemment, c'est rigolo, j'ai retrouvé une photo de moi dans une manif à Naussac. C'était pour protester contre des créations de barrages qui étaient destinées justement au refroidissement de centrales nucléaires. On avait sur la chemise, j'en ai revu la photo, on avait un petit macaron. C'était le groupe pour la défense des arbres fruitiers. Et je veux dire qu'il y avait une dimension poétique. Voilà, on mettait du poétique dans le politique. Et on croyait aux vertus du poétique dans le politique. Or aujourd'hui, mais peut-être que ça va aussi avec... alors là, c'est le bouquiniste qui a des considérations, enfin le bouquiniste et l'artiste, qui ont des considérations pessimistes. Il y a un tel phénomène de déculturation générale que le poétique, je crains bien que plus personne ne sache ce que c'est, en dehors de quelques rengaines de l'industrie du show business, quoi.
0: Pour inventer des mondes nouveaux, il faut le vocabulaire, il faut la syntaxe, il faut le langage. Et celui-là, en effet, est largement parti avec la déculturation dont tu parles. Est-ce que tu as l'impression, pas certains l'ont, moi le premier, que les écologistes ont tué l'écologie parfois à être enfermés entre eux, à pas avoir été peut-être du coup... moins de soldats aussi, enfin un soldat en tout cas de l'écologie dans d'autres lieux. Est-ce qu'il y a quelque chose qui a eu de raté dans toutes ces années militantes, dans ce militantisme écolo?
1: Oui, alors le bilan que moi j'en tire, et c'est valable pour encore la vie actuelle, qui fait que je me tiens de plus en plus à distance, c'est d'abord la pratique de l'entre-soi. C'est vrai que quand vous avez 20 ans, après tout, vous cherchez avant tout à être heureux avec des gens qui vous ressemblent. Mais finalement, quand le bilan, c'est que vous n'avez pas beaucoup fait changer les choses, vous vous rendez compte que tout simplement, politiquement, pour faire bouger, il faut arriver à toucher d'autres couches de la population. Il faut faire bouger les consciences sur un plan général. Et du coup, cet entre-soi qui se caractérise encore aujourd'hui beaucoup à travers un tas de pratiques, que les anti-écolos qualifient de bobos d'ailleurs, hein, bon... Eh bien, si vous voulez, moi, je ne suis pas très loin de partager cette réticence sur pas mal de points. Et effectivement, quand je vois, par exemple, des listes citoyennes aux élections municipales apparaître, et que ces listes citoyennes, et c'était le cas dans ma ville, n'arrivent pas à intégrer dans les candidats de gens en dehors du cercle très restreint, soit d'un tiers-lieu, soit un type d'activité bien particulier, c'est-à-dire toujours encore une fois cette culture de l'entre-soi, personnellement je n'en peux plus. Puis la deuxième critique que je fais, c'est qu'alors au niveau des stars médiatiques de l'écologie, certaines gagneraient beaucoup, non pas à cesser de penser, parce que leur pensée est utile, mais devraient apprendre à ne plus l'exprimer publiquement. Et là je vise des personnes très... est-ce que c'est autorisé de le dire? Moi, je pense à Sandrine Rousseau. Je trouve que sur le fond, elle a souvent raison, mais dans la façon dont elle l'exprime, il n'y a pas de moyen plus efficace pour faire fuir les électeurs de l'écologie politique. Et donc, moi, je trouve ça dramatique. On a été deux ou trois générations à se battre pour installer l'écologie politique dans le paysage politique français, et on était arrivé à un moment donné à des niveaux de réussite qui étaient quand même extrêmement prometteurs. Et aujourd'hui, on sombre à nouveau dans les abysses des promesses électorales à cause de gens comme ça qui font fuir malgré la qualité initiale de leur pensée. C'est vrai qu'ils comprennent qu'un labo, un laboratoire intellectuel, c'est une chose, mais les porte-paroles doivent être des gens munis d'un bien meilleur sens politique et savoir parler à la population générale et ordinaire, et non plus à un cénacle de gens déjà convaincus. La façon de s'en prendre aux au chef-d'œuvre de la peinture ou de l'architecture, enfin au chef-d'œuvre culturel, en balançant des bols de soupe. Moi, je comprends très bien le symbole qu'il y a là-dedans. Mais est-ce que ceux qui font ça se sont posé la question de savoir si tout le monde est apte à le comprendre, ce symbole? Eh bien, je crois que non, pas du tout.
0: Je sais que tu as un regard aussi particulier sur le fait que la science actuellement est remplacée un petit peu par la croyance dans le domaine de l'écologie. On pourrait passer des heures avec toi, et ce serait chouette, mais on va arrêter. J'ai quand même une dernière question. J'ai envie de voir, toi qui es entouré de livres, quel est celui qui te semble le plus essentiel quand on veut parler d'écologie?
1: Oui, bah, le livre fondateur pour beaucoup de gens de leur prise de conscience écolo, en tout cas de la découverte de l'écologie à travers un livre, c'est évidemment Henry David Thoreau, à travers La vie ou ma vie dans les bois, je ne me souviens plus précisément, et puis le concept de désobéissance civile.
0: Alors, Thoreau, qu'on écrit T-H-O-R-E-A-U.
1: J'ai beaucoup lu, et je continue d'ailleurs de disposer, de proposer, les livres d'un tas de pyrénéistes du XVIIIe et XIXe siècle qui ont été vraiment les grands découvreurs, les explorateurs de la géologie, de la botanique pyrénéenne. Alors souvent des gens venus de tout à fait ailleurs, des Ramons de Carbonnière ou même simplement un explorateur comme Russell, mais qui ont développé une sensibilité extraordinaire au pays magnifique que sont les Pyrénées centrales. Quoi.
0: Donc c'est ce rapport de la littérature. On finira sur ce rapport de la littérature à la nature, à cette naissance d'ailleurs qui précède l'écologie. Ces premières personnes qui ont pensé la nature et qui ont ressenti des choses face à elle.
1: Non, et puis dans la littérature française, moi je repense les souvenirs d'enfance de Pagnol. Moi ça a été quelque chose d'extraordinaire aussi. Je pense aussi à un auteur comme Henri Bosco. Et puis alors, plus récemment, par exemple, ici à Bagnères-de-Bigorre, il y a eu un petit festival sur la thématique de l'eau. J'ai, pendant une semaine, fait une lecture quotidienne d'extraits de l'histoire d'un ruisseau de Élisée Reclus, le grand géographe du XIXe siècle, par ailleurs militant libertaire,

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1: En février 2023, deux séismes d'une violence exceptionnelle frappaient la Turquie et la Syrie, faisant des dizaines de milliers de victimes. Très rapidement, des équipes de secours venues du monde entier se sont mobilisées. Parmi elles, les bénévoles des pompiers de l'urgence internationale basée à Limoges ont déployé une équipe de 36 intervenants accompagnés de 3 chiens de recherche. Philippe Besson, président et fondateur de l'association, revient sur cette mission marquante.
2: Ça s'est produit en pleine nuit. Donc on a reçu une alerte immédiate sur nos téléphones et on a un tissu maintenant de relations internationales qui est extrêmement développé. J'ai reçu par WhatsApp un message d'un Turc que je connais très bien, d'une équipe de secours, qui m'a dit « Venez, on a besoin de vous ». Donc pour que des Turcs disent ça, on s'est dit « Oula, c'est du lourd, c'est du sérieux ». Quoi. Et effectivement, donc on a tout de suite lancé l'alerte comme on fait d'habitude. On a préparé l'équipe ici à Limoges, on a chargé le matériel, on est parti avec une partie du matériel avec nous. Et on a une autre partie du matériel qui est partie avec un organisme avec lequel on travaille, qui nous a fait le transport du matériel parce qu'on a des équipements un peu particuliers, des groupes électrogènes, des batteries. Donc ça peut partir qu'en avion cargo, qu'en fret. Et arrivé sur place, on a pris contact avec les autorités locales. Donc là, c'était un peu particulier et on a été tous un peu surpris. D'habitude, on rencontre l'autorité locale chargée de l'urgence qui coordonne les secours. Il est censé nous faire un état des lieux, un bilan, nous dire où est-ce qu'il a besoin de nous, etc. Donc il m'a dit, je te mets une escorte de police. Bon, il m'a dit ça en anglais. Tu pars avec ton équipe, vous allez au centre-ville de Caraman-de-Marache, il y a des vies à sauver. Donc on est parti avec toute l'équipe au centre-ville avec une escorte de police, parce qu'il y avait un trafic pas possible, c'était vraiment une catastrophe majeure, hein, tout était par terre. On est arrivé au centre-ville, on a déchargé notre matériel, on a installé notre petite base opérationnelle, et là on a commencé à travailler. Et on avait une sollicitation considérable de la population. Ah, j'ai mon frère au téléphone, il est sous les décombres de cet immeuble-là. Ah ben, moi, j'entends un bébé qui crie de l'autre côté. Faut qu'on ait de la méthode parce que sinon, on va jamais y arriver. Et donc, on a pris d'abord la décision de travailler sur un immeuble qui était un immeuble de 10, 12 étages qui en faisait plus que 4, qui était complètement incliné à 45 degrés. Et là, quand on a passé les chiens, le chien a marqué. Si le chien marque, c'est qu'il y a une victime vivante. Donc, on s'est dit, banco. On fonce, on est monté dans l'immeuble qui était incliné, avec les risques de réplique, donc c'était extrêmement dangereux. Et là, on a trouvé une première scène un peu difficile pour les équipes, mais bon, on n'a pas le temps d'y réfléchir. C'est qu'il y avait une dame qui était décédée, et juste à côté, qui la protégeait en quelque sorte, il y avait une jeune fille de 16 ans, vivante. On a su après que c'était sa tante qui lui a sauvé la vie. On l'a dégagée, et puis bon, on a pris des méthodes peu orthodoxes, on a pris une grue, un filin, on a mis notre barquette de sautage, on a conditionné la victime dedans, et puis on l'a évacuée comme ça, on l'a confiée au secours turc, qui se sont fait un plaisir, il était très heureux de la récupérer et de l'emmener vers l'hôpital. Et donc après, on a continué de travailler dans plusieurs immeubles, il y avait beaucoup d'effondrements qu'on appelle en millefeuille, c'est-à-dire que l'immeuble s'est effondré sur lui-même, ça fait comme le gâteau, le millefeuille, donc ça fait une multicouche comme ça, où les chances de survie sont quand même assez réduites dans ces cas-là. Et on a travaillé comme ça, sur plusieurs immeubles, on a fait travailler les chiens, on était jusqu'à l'épuisement de tout le monde, pendant des jours et des jours, et on a travaillé sur un deuxième immeuble où une équipe turque nous a dit « Il nous semble qu'il y a une victime, mais on n'est pas sûr. » Bon, donc là, on a, pareil, repassé les chiens, et effectivement, le chien a marqué, donc il y avait une victime vivante qu'on a localisée, alors sous une dalle complètement inclinée, dans une espèce de boutique, pareil, avec un immeuble au-dessus qui était effondré, et on voyait que le bras pendre de la dame, une dame d'une soixantaine d'années. Donc on a mis en place toute la sécurité, on a fait un étaiement, c'est-à-dire on a soutenu en fait la dalle de manière provisoire, on va dire, parce qu'il n'y avait pas de bois pour faire des étaiements, on s'est débrouillé, on a médicalisé la victime, puis on a commencé à la dégager. Pour chaque victime, on a mis entre 8 et 10 heures pour les dégager. Mais on était super heureux parce qu'on a sauvé 2 vies là en moins de 24 heures. Et on a continué ça pendant des jours, dans d'autres quartiers de Caraman-de-Marache. Et après, on s'est éloigné à la demande des autorités locales pour aller porter secours à des blessés qui étaient à l'extérieur de la ville. Mais c'était surtout le centre-ville de Caraman-de-Marache. On a vu des mosquées effondrées, des immeubles complètement effondrés. Et curieusement, des immeubles intacts, quasiment. Et à côté, un immeuble complètement effondré. Les conditions étaient quand même extrêmes avec la météo, c'était très très dur. Le matériel gelé à l'intérieur comme à l'extérieur. On faisait un briefing tous les jours, on essayait de faire un débriefing tous les soirs entre nous à chaque rotation d'équipe pour voir si le moral était bon, parce qu'il y a eu des scènes assez difficiles.
1: Les pompiers de l'urgence internationale, ce sont des femmes et des hommes capables d'intervenir en quelques heures au cœur des catastrophes partout dans le monde sur la simple base du bénévolat.
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9: Monique est arrivée en Namibie il y a plus de 28 ans, après avoir fait un voyage au long cours sur la route de la soie. Un voyage en entraîne un autre. Et c'est ici, sur ces terres sauvages et préservées, qu'elle a fait le choix de rester et de s'impliquer dans l'ONG Perinawa. J'ai rencontré Monique et Isabelle dans un campsite en Namibie dans la région du Kaokoland, en terre Imba. Toutes les deux voyagent dans un 4x4 avec une tente posée sur le toit. Dans cette émission, regarde ailleurs. Donc l'idée, c'est vraiment donner la parole à des gens qui font le choix du voyage, qui font le choix de l'expatriation, pour simplement partager nos expériences de vie, parce qu'on se rend compte que souvent, à l'étranger, on vit une vie plus intense que celle qu'on peut avoir en France, ou en tout cas, c'est vraiment cette envie de partager nos expériences de vie. Donc Monique, 28 ans en Namibie, c'est pas rien. Donc on va parler avec toi, on va découvrir un petit peu ton itinéraire, ton parcours, ce qui t'a amené ici, et ce qui a fait que tu y restes aussi longtemps. Et on parlera ensuite de votre voyage à toutes les deux, parce que là je vous retrouve à côté d'un Living Museum qui est là pour un peu représenter la culture Imba. On est dans ce qu'on appelle un campsite et on est tous en train de faire du self-drive. Donc on se déplace en Namibie avec un gros 4x4 sur lequel est posée une tente, et c'est une manière très, très courue ici de voyager de cette manière-là. Donc voilà, on va parler un peu de Namibie, on va parler de votre voyage, mais aussi Monique, de cette histoire de vie qui t'a amené ici en Namibie.
10: C'est vrai qu'il y a toujours une origine des choses. On vivait une vie normale en France, si je puis dire. Bon. Et puis, moi j'avais 42 ans, mon compagnon avait 50 ans à l'époque. On a décidé de faire une année de césure aussi. Et donc on est parti une année en camping-car jusqu'en Inde, de France. Et voilà, et cette expérience a été tellement forte pour nous que quand on est rentré en France, l'acclimatation était impossible. Donc on s'est dit, il faut qu'on fasse une expérience de vie à l'étranger, mais on ne savait pas comment, parce qu'à l'époque, il n'y avait pas Internet, il n'y avait pas tous ces réseaux sociaux qu'il y a maintenant. C'était il y a 30 ans. Et donc, donc on cherchait où on pourrait aller avec nos qualifications, avec notre expérience, etc. Et puis ça a été la Namibie. C'était un pur hasard. On n'a pas choisi la Namibie, c'est la Namibie qui nous a choisi, si j'ose dire, parce qu'effectivement, on a été complètement subjugués par ce pays et on avait envie d'y rester. J'ai fait mon expérience, c'est moi qui avais le travail, mon compagnon n'avait pas de travail, et finalement il a réussi à trouver un travail de guide touristique, puisque la clientèle française commençait à se développer. On sait très bien que les Français ne parlant pas très bien anglais ou très bien une autre langue, il voulait un guide français. Nous, on connaissait bien la Namibie, lui, il avait un bon contact avec les gens, et donc il était embauché par un tour opérateur français qui venait juste de s'installer en Namibie. Donc il a été tour guide.
9: Tu dis, à votre retour en France, après une année sur les routes en direction de l'Inde, le retour n'était pas évident. Et donc vous avez choisi de vous expatrier, et la Namibie est arrivée donc un peu comme un peu un hasard. Mais pourquoi, qu'est-ce qui était difficile dans ce retour en France? Pourquoi difficile de se réadapter après une année de voyage en camping-car?
10: Parce qu'on avait vécu tellement de choses, on avait découvert tellement d'autres choses, d'autres gens, etc. Et quand on est rentré, on a eu l'impression avec nos amis, notre famille, qu'on les avait quittés la veille, que les conversations étaient les mêmes qu'un an avant. Et nous, on avait plus du tout cet état d'esprit, quoi. On était transformés et changés. Et on s'est dit, on peut pas continuer à vivre de manière... C'est pas péjoratif ce que je dis, étriqué. Voilà. On avait envie de faire une expérience plus intense, plus large, plus... Voilà. Donc...
9: Et donc, vous arrivez en Namibie il y a 28 ans. Qu'est-ce qui fait qu'on y reste aussi longtemps ?
10: Ce que vous allez vivre en Namibie, les paysages, les gens. La Namibie, c'est un pays tellement attractif au niveau de la nature. C'est une nature comme au premier matin du monde. On a l'impression d'être dans une nature que personne n'a, qu'aucun humain n'a réussi à dompter. En fait, la nature a une force qu'on ressent au plus profond de soi. Cet univers minéral, etc. Il y a quelque chose de divin quelque part. Et c'est ce qui nous a fait rester en Namibie. Hein.
9: Vous êtes arrivé en 92. La Namibie a une histoire un peu particulière. Je crois qu'elle est indépendante seulement depuis 1990. Donc vous êtes arrivé très peu de temps après. Et j'imagine qu'à cette époque-là, le tourisme n'était pas du tout développé en Namibie.
10: Non. Effectivement, quand on est entré en Namibie, on manquait pas de tout. Il y avait le basique, etc. Bon, il y avait cette histoire blanc-noir aussi qui nous a assez secoués. Parce qu'on a atterri, entre guillemets, à Otjiwarongo, qui est quand même un pays de colons allemands et de population africaneur, blanche. Et on a vu tout de suite qu'il y avait quelque chose qui n'allait pas quoi, dans la communication entre les deux communautés. Et nous, on a eu beaucoup, beaucoup de mal à ça. On ne s'est jamais intégré, en fait, ni dans la communauté blanche, ni dans la communauté noire. Mais bon, on était des solitaires.
9: Tu peux revenir un petit peu sur l'histoire de la Namibie pour ceux qui ne connaissent pas, parce qu'on a entendu parler de l'Afrique du Sud, de l'apartheid, mais la Namibie, son histoire est quasiment inconnue pour nous en France.
10: Bon, la Namibie était une province sud-africaine, en fait, il y avait un mandat sud-africain sur la Namibie, donc il y a eu un peu d'apartheid aussi, il y a eu le plan Odendaal qui a divisé les communautés aussi, les homelands de chaque communauté. Et c'est vrai que cette division des populations fait que ils sont toujours restés étrangers les uns avec les autres, y compris la communauté blanche. Il y avait les Allemands et les Afrikaners qui se mélangeaient pas. Après, dans les ethnies namibiennes, c'est pareil, ils se mélangeaient pas parce qu'ils avaient été séparés aussi. Donc tout ça était très compliqué. Et c'est une société qu'on comprenait pas. Mais on avait envie de partager aussi avec ces gens-là. Donc on a essayé de fréquenter toute communauté. Et c'est vrai que c'est compliqué. Même aujourd'hui.
9: Et quand tu parles de communauté, tu parles de communauté blanche, mais aussi chez les Noirs, il y a plusieurs peuples ici qui habitent en Namibie. Est-ce que tu peux nous en parler, nous dire un petit peu quelle est l'entente entre les Himba, qui sont juste là à côté, mais on parle aussi de Damara, de Herero, de Khoisan, donc un pays qui est culturellement très riche et très dense.
10: Oui, mais bon, il y a une ethnie majoritaire qui a pris le pouvoir, enfin qui a le pouvoir, donc les Ovambo. Et effectivement, il y a eu des mélanges de populations entre les différentes ethnies, mais ils sont restés quand même très, très, parce qu'on les a mis là hein, aussi. Et donc, ils ont été très concentrés et ils ne se mélangent pas vraiment. Ils s'apprécient, oui ou non, ça dépend de l'ouverture d'esprit de chacun. Ils sont très... On a l'impression que ce n'est pas une nation, la Namibie, en fait. Chacun a sa propre communauté, garde ses propres valeurs et ses propres... ils se critiquent les uns les autres. C'est compliqué. Mais nous qui arrivons de l'extérieur, on a un privilège, c'est qu'on peut frapper à la porte de chaque communauté quoi. Ils savent qu'on n'est pas du pays, ils savent que on n'a pas été des blancs qui les ont spoliés lors de l'apartheid ou lors de la colonisation allemande. Ils savent tout ça, ils voient en nous des gens différents et la communication est peut-être plus facile, mais c'est pas une communication parce qu'il y a le barrage de la langue aussi hein. Tout le monde ne parle pas anglais ici. Ça a été quand même une langue qui a été imposée au moment de l'indépendance. Et donc, c'est compliqué aussi de communiquer quand on va dans un village du Nord, que ce soit en Novemboland. Si on n'a pas un guide qui parle la langue, on n'arrive pas à communiquer. Et le but, c'est quand même de communiquer. Ce n'est pas d'être voyeuriste et d'essayer de comment ils vivent, quelles sont leurs traditions. Il faut avoir quand même un vecteur de communication et c'est souvent ce genre de jeunes qui vraiment ont envie de transmettre la culture de leur ethnie aux visiteurs.
9: Il n'y a pas une volonté du gouvernement ou dans l'éducation ici que chaque enfant puisse parler l'anglais ? Tout le monde n'est pas scolarisé ?
10: Oui, tout le monde n'est pas scolarisé, non. Ça, c'est un fait. C'est un fait aussi que les instituteurs ne sont pas formés, vraiment. Ce n'est pas leur langue maternelle. Hein. Donc, c'est complètement différent pour eux, enfin, difficile pour eux de communiquer en anglais. Ils possèdent peut-être bien une matière, géographie, histoire, mais ils ne savent pas la transmettre dans cette langue-là. Donc, au début, l'enseignement était en anglais. Je parle dans les premières années de primaire. L'enseignement était en anglais et ils ont fait machine arrière il y a je ne sais pas combien de temps, 5 ans, 6 ans. Ils ont décidé que jusqu'au cours élémentaire, je ne sais plus, le grade 1, 2, les deux premiers grades, seraient enseignés en langue locale. Tout simplement parce que les professeurs réussissent mieux à transmettre dans leur langue locale, quoi. Donc, l'anglais est une matière, et après l'anglais devient vecteur d'enseignement.
9: Mais donc ici en Namibie, tous les enfants ne vont pas forcément à l'école. Hein. La scolarité n'est pas, ou elle est obligatoire, ou comment ça se passe? Est-ce que tu peux me donner un petit peu des chiffres en termes d'éducation?
10: Des chiffres, non, mais je sais que tous les enfants ne vont pas à l'école, puisqu'il y a des tas de plus en plus d'ailleurs, hein, ce qui est très curieux. Il n'y avait pas ça il y a 30 ans, et maintenant il y a de plus en plus d'enfants des rues qui vont pas à l'école, quoi. Qui vont pas à l'école, et nous, on est confrontés à ce genre d'enfants qui ne vont pas à l'école. Alors, pour quelle raison? Parce que l'école n'est pas... Jusqu'à 4 ans, l'école n'était pas gratuite. Donc, on payait des school fees, bon, des droits voilà. Donc, les familles n'avaient pas l'argent, donc ils n'étaient pas acceptés à l'école. Qu'est-ce qu'il y avait encore? Les uniformes, il faut qu'ils achètent les uniformes, parce que je ne sais pas si vous avez eu l'occasion de voir, tous les enfants sont en uniforme. C'est le problème de l'argent, donc les gens qui n'ont pas d'argent n'envoient pas leurs enfants à l'école.

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5: Je reviens un peu sur l'histoire de la Namibie. Donc en 90, elle trouve son indépendance. Tu arrives en 92. Comment ça se passe à ce moment-là? À quel moment les touristes commencent à arriver dans le pays? Est-ce que tu peux nous parler de cette évolution sur les 28 années de ta présence ici?
6: Eh bien, moi, je crois que le tourisme était sud-africain, était allemand. Et après, ça s'est ouvert aux autres nationalités avec la prolifération des tours opérateurs, des guides qui parlaient la langue. Donc, on a vu arriver des Français, mais relativement... c'était dans les années 95, 96, 97. Après, des Italiens, des Espagnols, enfin, etc. Les Français, effectivement, beaucoup en voyage organisé d'abord, avec des petits minibus. Pas des gens qui étaient intéressés par la Namibie parce qu'ils connaissaient. Ils étaient géologues, ils étaient amoureux des oiseaux, etc. Ils venaient découvrir la Namibie quasiment professionnellement. Et puis après, il y a eu le tourisme. On ne peut pas dire qu'il y a eu un tourisme de masse en Namibie, mais on voit des bus de 50 personnes à Etosha. Donc le tourisme a beaucoup évolué. Et bien sûr, je crois qu'il y a des Français, des Italiens, des Espagnols, mais ils ont tous leur guide francophone ou parlant italien ou parlant espagnol, parce qu'il y a toujours des difficultés de communication avec... Et puis, depuis quelques années, on voit ce qu'on appelle des self-drive, c'est-à-dire des gens, même des familles, avec justement location de voiture, avec tente sur le toit, et on campe, et voilà. Tu dis, on peut venir en Namibie individuellement, en famille, même en famille, avec des enfants, il n'y a pas de danger, les routes sont belles, les gens sont gentils, il n'y a pas de violence, on ne risque pas de se faire attaquer, il y a des animaux, enfin, je veux dire, c'est l'Éden. La Namibie, c'est encore l'Éden.
5: C'est vrai ce que tu dis, en tant que voyageur, on se sent en sécurité, on se sent émerveillé par la diversité des paysages, mais aussi la diversité culturelle qu'on observe justement aujourd'hui à Opuo. Donc Opuo qui est une ville dans le nord de la Namibie, pas trop loin de l'Angola, et c'est un délice de s'y promener.
6: Tout à fait, il y a les paysages et il y a les gens aussi. Il y a les gens, il y a les ethnies qui sont de plus en plus habituées aux touristes. Bon, ça crée aussi des rapports qui ne sont pas toujours très sains. Des rapports d'argent, des rapports de mendicité qui, encore une fois, qu'il n'y avait pas il y a 30 ans, quoi. Mais il y a tellement de richesses et puis on trouve toujours des individus qui sont ouverts et qui sont curieux et qui ont envie de savoir d'où vous venez, qu'est-ce que vous faites, comment c'est chez vous, etc. Donc il y a ça, c'est vrai qu'il y a Opuo, il y a le Bushmanland. Moi, ma région de cœur, c'est quand même le Bushmanland parce que j'adore les Bushman, je sais pas pourquoi. C'est un peuple qui me fait craquer, ils sont tellement authentiques, simples, souriants et pas mercantiles. Après, il y a moi j'aime bien me balader dans les villages en Ouvomboland. J'ai des amis Ouvombo et j'adore aller dans les villages. Il n'y a pas d'eau, il n'y a pas d'électricité, mais je sais pas, les gens sont accueillants.

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5: Monique, tu es là depuis 28 ans après avoir fait un voyage en caravane de la France jusqu'à l'Inde. La Namibie, tu disais, c'est un peu à hasard, mais tu es quand même restée aussi longtemps. Qu'est-ce qui fait qu'on reste là? C'est vraiment cette notion de paysage ou c'est le métier? Pourquoi tu as choisi de ne pas continuer la route, peut-être vers l'Afrique du Sud ou peut-être même sur un autre continent?
3: Il m'est arrivé quand même un événement dramatique, c'est que j'ai perdu mon compagnon. Donc je me suis retrouvée toute seule. Et voilà, donc nous on avait découvert l'Amérique du Sud, on voulait aller voyager en Amérique du Sud, enfin on voulait faire plein de choses. Et puis tous ces projets-là se sont complètement cassés en morceaux. Et voilà, et pour moi c'était mon deuxième pays. Mon pays d'adoption et mon deuxième pays. Je ne voulais pas rentrer en France, ça c'est clair, et je ne vais toujours pas rentrer en France. Mais voilà. Maintenant, j'ai 71 ans et je pense que je ne sais pas si je finirai ma vie en Namibie. Peut-être que oui, peut-être que non. Peut-être une opportunité fera que j'ai envie d'aller ailleurs. Mais voilà, je me suis retrouvée seule et avec une partie de moi-même qui était partie quelque part. Donc. Et puis, je me suis investie donc, dans la création d'une école maternelle que j'ai gérée pendant 10 ans. Et maintenant, y a une bibliothèque. Et puis un nouveau projet de centre culturel. Et voilà, je suis investie dans le pays auprès de la population et j'ai envie de continuer là-dedans.
5: Est-ce que tu peux me parler un petit peu de cet investissement?
3: Oui, alors en fait, l'opportunité était la rencontre d'une association française qui s'appelait Pirinawa, une femme française qui a vécu une année en Namibie avant l'indépendance, qui voulait s'y installer, mais malheureusement, elle n'a pas trouvé de poste de travail. Et donc, elle est retournée en France, mais la Namibie lui a toujours trotté dans la tête. Et elle a créé une association qui s'appelle Pirinawa, qui veut dire ça, tout va bien, en Imba d'ailleurs, et Herero aussi. Et donc voilà, c'est la rencontre avec cette association, et voilà, ils ont dit, un relais français en Namibie, c'est extraordinaire. Voilà, eux, ils voulaient faire quelque chose. Donc, c'est cette rencontre qui a fait que, voilà, on a dit, on va créer une école, parce que c'est un groupe, enfin, une association qui regroupe des instits essentiellement. Et voilà, une école, l'école, c'était tout de suite l'école. Donc, moi, j'ai dit, j'ai pas trop de problèmes, mais je suis pas enseignante moi-même. Donc, voilà, donc avec l'aide de volontaires qui sont venus, etc., on a créé cette école. Moi, ayant la logistique sur place et la gestion sur place, et eux m'envoyant de l'argent pour faire tourner l'école, voilà. Donc après, il y a tous les touristes, tous les tours opérateurs francophones que j'ai pu trouver en disant envoyer les touristes pour visiter cette école. Donc ils apportaient des dons, etc. Ce qui nous a permis de gérer cette école pendant 10 ans.
5: Monique, Isabelle, on vous rencontre toutes les deux dans ce camping, ce campsite pas loin de ce Living Museum. Donc un village Imba qui est là pour présenter sa culture. Qu'est-ce que vous faites ici toutes les deux? Racontez-moi un peu cette aventure, cette histoire. Pourquoi vous vous retrouvez là ce soir à voyager en self-drive? Donc tu disais...
3: J'ai une très vieille voiture, une voiture qui a 30 ans, qui nous a causé quelques problèmes d'ailleurs au début de notre trip. Mais bon, c'est pas grave, elle marche. Et voilà, et j'ai... Oui, c'est un Land Cruiser, oui, c'est un modèle solide. Mais n'empêche qu'elle a 30 ans quand même. Mais voilà, donc chaque fois que je reçois des visiteurs, même les volontaires du service civique, je les emmène dans le deep of Namibia. Et là, on était récemment, on a fait le circuit de Loanib River. On était donc dans Loanib River. Et on s'est ensablé deux fois. Enfin bon, on a eu des aventures. Et c'est ça aussi. C'est de se trouver confronté à des situations et on se connaît mieux soi-même. Hein. Est-ce qu'on est capable d'aller comme ça dans le bush? Il n'y a pas de réseau, il n'y a rien. On ne craint pas ni pour notre santé, ni pour notre rien. On a notre voiture pleine d'eau et pleine de nourriture. Et si on reste 10 jours au même endroit stocké parce qu'on ne voit personne, on ne va pas mourir de faim et de soif, quoi.
5: Mais il y a des lions dans la Wanib River, non?
3: Oui, bah oui, mais... Et des hyènes et des éléphants. Mais c'est ça qui est fantastique, quoi, aussi. Se retrouver au milieu de cette faune.
5: C'est ça qui est excitant, je t'entends dire, Isabelle, là-bas. Je veux bien que tu
3: Mais oui.
5: prennes la parole et que tu nous parles un petit peu de cette intensité qu'on peut peut-être vivre dans le voyage ou en faisant ce genre de trip. Parce que là, faut bien se représenter, on est dans un 4x4, donc on est autonome, mais on roule dans le lit d'une rivière sur de la piste. Tu dis que vous êtes embourbé à plusieurs reprises. Parle-moi un peu de ça.
0: Ah bah oui, là. Alors c'est vrai que récemment, là, il y a 2 jours, on avait donc remonté, non, descendu l'Oneb River. On voulait passer la nuit dans un campsite autorisé. Et puis on a décidé d'aller chercher un peu de bois pour notre feu. Donc, bro, c'était un peu loin. On a quand même pris la voiture. Il y avait quand même, je sais pas, 500, peut-être même 1 km, hein, au moins. Et en fait, en se garant, enfin en se posant, et ben, on s'est pris un trou dans le sable et tout l'arrière de la voiture s'est enfoncé. La nuit arrivait, donc on a dit bon ben, on va rester là, quoi, en plein dans le lit de la rivière, ce qui n'est pas autorisé, mais on pouvait pas faire autrement, hein, pas le choix. Donc moi j'avais ma tente de sol. Monique, heureusement, avait pris une petite tente supplémentaire. Heureusement, on a vite monté les tentes, on a fait un grand feu. Parce que déjà les hyènes rôdaient. Donc on a fait un grand feu. On était un peu contrariés quand même, donc on n'a pas mangé. On a juste regardé le feu et les flammes en alimentant le feu. Et puis à un moment donné, on s'est couché. Et puis c'est vrai que le lendemain, il faisait beau, pas trop chaud. Donc on s'est armé toutes nos forces à creuser, creuser, creuser, à mettre des branchages. Et puis au bout de 2 heures, on a réussi à sortir le Land Cruiser de son trou. On était vraiment très fiers de nous d'ailleurs. Et puis on a repris notre voyage et on s'est encore embourbé 2 fois. Là, c'était moins drôle parce qu'il faisait très chaud et puis on n'en voyait plus la fin, quoi. D'autant plus que un lit de rivière en Namibie, c'est pas une piste à suivre, c'est des tas de traces que l'on suit sans savoir si c'est vraiment les bonnes, en fait. Donc on a fait quelques allers-retours, hein. En fait, en suivant une trace, on se retrouvait devant un énorme trou infranchissable. Donc demi-tour. Et puis on a mis beaucoup de temps, je sais pas, plusieurs heures, je crois 5 ou 6 heures à faire 50 km. Mais c'était excitant malgré tout, même si bah voilà, on croisait les girafes, on croisait des springboks, des steamboks aussi. Ouais, c'était excitant, mais on a eu quand même beaucoup de chance parce qu'à un moment donné, on s'est encore embourbé, ensablé. Et là, on avait vraiment plus de force. On était vraiment au bout. Et une voiture est arrivée et nous a aidés à sortir à nouveau. Et on est reparti. Et cette fois-ci, ça s'est bien passé jusqu'à la sortie de la rivière. Voilà.
5: J'ai l'impression que parfois dans le voyage, il y a une forme de magie qui opère. Tu disais là, et hop, une voiture est arrivée.
3: Oui. Ah ben, moi, depuis le temps que je voyage en Namibie et j'aime bien voyager dans les pistes reculées, etc. Il y a toujours, je sais pas, il y a quelque chose de providentiel. On a l'impression qu'on risque rien. Il y aura toujours quelqu'un qui va passer, qui va vous aider, qui voilà. On a une espèce de sécurité, je ne sais pas pourquoi. Pourtant, une nature hostile, des gens très éparpillés partout, mais ça fait rien. Ça se passe toujours bien. Enfin, pour nous, et puis bon, ça fait longtemps qu'on voyage. Isabelle vient tous les ans, donc on fait un petit tour tous les ans. Et bien sûr que ça ne se passe pas toujours comme il faut, surtout avec un vieux véhicule qui n'est pas toujours bien préparé. Mais ça se passe toujours bien parce qu'il y a toujours, je sais pas, quelqu'un qui arrive là, sortant de nulle part et qui est là pour vous aider.
0: Ah oui, je vais à nouveau raconter une mini-aventure, encore avec Monique, bien sûr. On était tout au nord, pas dans la bande de Caprivi, entre Rundu et Divundu. Donc on était au bord du Kavango, et puis bah, voilà, le pot d'échappement s'est dessoudé. Donc, bah, cas un cas, on a réussi à arriver sur Rundu et à trouver un coiffeur. Un coiffeur qui faisait également soudeur de pots d'échappement. Très gentil. Bon, il n'avait pas d'électricité, donc il a pris le courant sur notre batterie. Il a mis ses lunettes de ski et il s'est mis, je sais pas où il avait trouvé ses lunettes de ski, hein, il n'y a pas de neige en Namibie. Et il Et on a attendu, il a fait son travail et on a continué notre aventure encore pendant une semaine avec le pot d'échappement réparé par le coiffeur. Voilà.
5: Tu parles de providence, une forme de plan divin où tout se met en œuvre pour pouvoir continuer l'aventure, continuer la route.
3: Bah, moi, je suis comme ça, je suis positive, j'ai pas de crainte, je crois que de toute façon rien ne peut m'arriver, que j'ai une bonne étoile. C'est aussi une personnalité, enfin c'est une croyance, je sais pas. Et c'est vrai que même pas, pendant notre voyage d'un an en camping-car, il nous est rien arrivé, quoi. Et on a traversé des pays, on a traversé l'Iran, on a traversé le Pakistan, on a traversé des pays où les gens nous disaient « vous êtes complètement fous d'aller là ». Moi, j'étais persuadée qu'il ne nous arriverait rien et il ne nous est rien arrivé.
5: Pensée positive, ouais. En tout cas la pensée créatrice.
3: Ouais, mais c'est ça. Et toute ma vie, ça a été comme ça. Et bon, voilà. Et je pense, pourtant, il nous est arrivé des trucs. Mais je me dis, c'est pas grave parce que ça va se résoudre. Ça va se résoudre. C'est pas possible autrement. Voilà. Et ça se résout tout le temps.
5: Donc en fait, le secret, ce serait ne pas avoir peur et y aller.
0: C'est ça, exactement, ne pas avoir peur. Parce que, bon, moi, j'ai mes enfants en France, hein, j'en ai

0: moi je parle pas de soucis de santé, je parle de soucis de voiture, voilà, qui est notre seul moyen de transport, hein, puisque c'est notre maison, c'est tout à la fois. Mais c'est vrai que vu de loin, ça peut faire peur, mais il n'y a pas de raison d'avoir peur. Même si là, il y a 4 jours, on dormait dans la concession de Pamvag, dans cet univers minéral bouillant, et qu'on entendait des lions au loin, je crois, et je sais plus, et des hyènes aussi, oui, il y avait les hyènes. Ben moi, personnellement, j'ai adoré m'endormir au bruit des grognements de lions ou d'autres choses, hein, parce qu'il y a aussi des choses qui bougent, mais bon, franchement, c'est un peu d'adrénaline, mais c'est positif. Moi, je n'ai absolument pas peur. Et on est deux femmes, quoi.
1: Oui, oui.
2: Et ça permet peut-être aussi de se sentir vivant. Tu parles d'adrénaline, mais quand on est dans sa tente, parce que là, dans une toile de tente avec des hyènes ou des lions qui rôdent autour.
0: C'est vrai que ça donne cette impression aussi de force et de confiance en soi et même un peu de fierté. Mais c'est bon aussi de se sentir fier. Mais bon, malgré tout, là, quand on s'est ensablé et qu'on a dû passer la nuit dans les rivières, on a rangé bien soigneusement nos oranges, nos pamplemousses, nos citrons au fond du frigo pour être sûr qu'aucun éléphant, qui sont toujours attirés par ce genre de fruits, ne vienne. On avait quand même conscience du danger, hein. On n'est pas non plus inconsciente à ce point-là, mais il fallait... on n'avait pas le choix, mais ça ne servait à rien non plus d'avoir peur, puisque la preuve, tout s'est bien passé. Donc oui, c'est vrai, on se sent vraiment vivant. Moi, je pense pas qu'on vienne en Namibie par hasard quand même, hein. C'est un concept, la Namibie. C'est quand même un pays qui est immense, avec seulement 2,4 millions d'habitants. Je crois que c'est le deuxième pays le moins peuplé au monde, après la Mongolie. Donc, des grands espaces, effectivement, l'horizon est très loin. Et puis, il y a aussi cette proximité assez facile avec les animaux, ces grands animaux sauvages, comme l'éléphant, le rhino, tous ces animaux qu'on voit à la télé dans les reportages, ben là, on peut les approcher, les sentir. Bien sûr, pas les approcher à 5 mètres, même si c'est 50 mètres, c'est énorme. Enfin, et ça, c'est quelque chose qui fait vibrer cette facilité d'approcher des animaux sauvages, pas forcément derrière des clôtures, justement. On est confronté... on est dans leur espace, bien sûr. En principe, on est dans une voiture, mais il arrive de les rencontrer même quand on est à pied. Avec Monique, ça nous arrivait de croiser des mamba noirs, et bon, bah, ils avaient aussi peur que nous, hein, donc on les a pas croisés très longtemps. Mais c'est des choses que l'on peut vivre qu'en Namibie. Franchement, j'ai aussi été en Afrique du Sud. C'est un pays magnifique également, avec d'autres climats et d'autres paysages. Mais c'est en Namibie où on ressent ça vraiment vibrer, hein, cette facilité de rencontrer l'animal, la faune, la flore, et d'être seul, confronté à tout ça, comme si quelque part, autrefois, j'y étais déjà. Cette espèce d'idée que je connais, mais non, mais si, peut-être.
2: Isabelle, Monique, merci à toutes les deux.
3: Merci à vous.
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5: Bonjour tout le monde, c'est le moment de l'agenda de ce jeudi 25 et vendredi 26 juin sur les ondes de Radio Centrafrique. Ce jeudi, conférence AXA, qu'est-ce que État de droit ? Par Alexandre Viala, entrée de 5 à 12 euros à 15h à la salle René Rieu à Millau. Rencontre littéraire à deux voix avec deux auteurs, Catherine Merceau pour Les caresses du vide et Jean-François Galetou pour Impuissance. Gratuit à 18h à la librairie Syllab à Millau. Gala de danse, Sylvia Katz, classique et jazz, information 06 74 86 83 32 de 18h à 20h au Théâtre de la Maison du Peuple à Millau. Marché gourmand nocturne des fermiers de l'Aveyron, ce jeudi soir de 18h à 23h à la Maladrerie à Millau. Vernissage de l'exposition Signé Roquefort, marque et étiquette d'un fromage d'exception, présentant une partie de la collection du Saloir et les créations des élèves des écoles privées de Roquefort, Tournemire, Villefranche de Panat, de l'école publique de Vabre-l'Abbaye et du collège privé de Requista, réalisé lors d'ateliers menés par Philippe Dumont. Ça se passe à 18h30 à la salle Benjamin Crouzat à Roquefort-sur-Soulzon. Le manifeste appelle au rassemblement. Le conseil de surveillance de l'hôpital de Sainte-Afrique se tiendra à 14h à la salle de réunion située dans le bâtiment du labo, derrière le bâtiment principal. À l'hôpital Émy Borel, 14h à Sainte-Afrique. La chorale Polysongs présentera un large échantillon de son répertoire 2025-2026. Participation libre mais nécessaire, ce soir à 18h30 à la Casa Europea à Sainte-Afrique. Parole de père, venez échanger vos expériences avec d'autres pères séparés, accompagnés de Pascal Reynès, médiateur familial, et Aymeric Cucala, directeur du centre, sur inscription 05 36 15 0019 à 19h30 au centre social Le Quai à Sainte-Afrique. Le café du lieu-dit attire les fins gourmets avec un concours de tarte aux fruits à 19h30 au lieu-dit à Sainte-Afrique. Dans les salles obscures de Millau. Pour ce jeudi, 18h, des mignons et des monstres et Backrooms. À 18h15, Toy Story 5. 20h20, la bataille de Gaulle. 20h45, les caprices de l'enfant roi. Disclosure Day en VOST et le vertige. Au Moderne à Sainte-Afrique, à 20h30, la bataille de Gaulle et Disclosure Day. Pour ce vendredi 26 juin, premier jour du Naturofest, 7e édition sous le signe du rire, un angle inédit pour aborder la naturopathie avec des inspirations foraines. En journée, vous trouverez des conférences et ateliers variés pour tous les goûts, puis en soirée, lunaria, bal trad festif et métissé, et vira soleil, musique trad occitane, revisitée et composition. Plus d'infos 06 74 58 21 62. Reza sur Eloasso Naturofest-26. Rendez-vous au hameau de Bécourt à Verrières. Soirée musicale de fin d'année afin de mettre en pratique les enseignements de toute une année scolaire. Élèves et enseignants de l'antenne Millavoise du Conservatoire de l'Aveyron proposent un concert festif ouvert à tous. En première partie, les petits élèves des classes d'éveil musical présenteront leur spectacle. La soirée se poursuivra avec l'ensemble de musique actuelle dirigé par Marine Desola et la classe de trompette dirigée par Xavier Durand. Entrée libre, participation libre à 19h à la salle René Rieu à Millau. Castel Hour, soirée sandwich. Une soirée simple et conviviale autour de sandwichs gourmands préparés sur place grâce au fournil de la tour. Entre amis, en famille ou par curiosité, venez visiter le château et profitez d'une soirée pas comme les autres. Partage, rencontre et des saveurs à découvrir. L'entrée est libre à partir de 18h au château de la Tour-sur-Sorgue. Histoire pour tout petit de 0 à 3 ans, parents, grands-parents, venez vivre un instant privilégié de complicité autour des livres et de la découverte, ce vendredi matin à 10h au centre social Le Quai à Sainte-Afrique. Spectacle de Loctan le magicien, Magic and Roll, un mélange de gags visuels et de tours de magie interactifs incroyables, vraiment hallucinant qu'on croit rêver tellement c'est impossible, ça doit être la vraie magie. Entrée libre plus chapeau à 20h30 au café du lieu-dit à Sainte-Afrique. La chorale Barrée en concert accompagnée par Virginie Barral, direction et guitare, et Ilias Baseliak à la batterie. Entrée libre à 21h à la salle sous la mairie à Saint-Cernin-Surance. Sur la Grande Lucarne à Millau pour ce vendredi à 18h20 Backrooms, 18h30 Toy Story 5, 20h30 Des Mignons et des Monstres, 20h45 Les Caprices de l'Enfant Roi et Disco of the Day, et au Moderne à Sainte-Afrique à 20h30 La Bataille de Gaulle et Disco of the Day. Et voilà, c'est tout pour l'agenda de ce jeudi 25 et vendredi 26 juin sur les ondes de Radio Sainte-Afrique.

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1: Il est 17h à Paris et 15h en temps universel. Et c'est l'heure du journal présenté par Gilles Moreau. Bonjour Gilles.
2: Bonjour Anne-Cécile, bonjour à tous. La communauté internationale se mobilise en faveur du Venezuela où la terre a tremblé, faisant au moins 164 morts et près de 1000 blessés. Les recherches sont en cours dans les décombres des immeubles effondrés. Marco Rubio met en garde contre le chaos total en cas de péage mis en place par les Iraniens au détroit d'Ormuz. Le secrétaire d'État est au Moyen-Orient pour assurer les pays du Golfe alliés des États-Unis. En France et dans les pays voisins, la canicule historique se poursuit avant un début d'amélioration attendu ce soir sur la façade atlantique. Toujours en France, le groupe Total Énergie, visé par une décision de justice, le tribunal de Paris lui ordonne d'inclure dans son plan de vigilance les émissions indirectes liées à ses produits. L'aide internationale s'organise en faveur du Venezuela, pays sous le choc après le plus puissant séisme qu'il ait connu en plus d'un siècle. Deux secousses de magnitude 7,2 puis 7,5 ont frappé à moins d'une minute d'intervalle le nord du pays. Le dernier bilan fait état de 164 morts et près de 1000 blessés. Il devrait évoluer car les recherches continuent dans les décombres. Nous avons pu joindre des habitants de la capitale Caracas et de la guerre.
3: Jofrana habite dans le quartier de El Rosal à Caracas.
4: J'étais avec mes enfants et mon neveu dans un parc d'attractions. Ils étaient montés sur une des attractions quand la terre s'est mise à trembler. C'était la panique. Ils ont tout arrêté. Ils nous ont aidés à faire sortir les enfants pendant que tout tremblait autour. Et alors que nous pensions que c'était fini, le deuxième séisme est survenu. Ça a été très violent.
3: Comme de nombreux Vénézuéliennes, Jofrana s'est réfugiée chez des proches après avoir trouvé sa maison gravement endommagée. D'autres ont dormi dans leur voiture ou dans des stades. Des immeubles entiers ont été réduits en poussière, comme celui de Marilide Rodriguez à La Guaira, sur la côte. Elle a été ensevelie avant d'être retrouvée. Sa sœur témoigne.
5: Son extraction a duré plusieurs heures car il fallait déblayer les décombres. Ma sœur est restée 4 heures sous les décombres, avec les jambes repliées sur le visage. Elle ne sent plus ses jambes.
3: S'alourdir, on parle déjà du pire séisme au Venezuela depuis celui d'octobre 1900.
2: Mélissa Barra, à l'annonce de la catastrophe, les messages de solidarité ont convergé au Venezuela en provenance du monde entier. De nombreux pays ont promis d'envoyer de l'aide et des secouristes, y compris des pays dont les relations avec Caracas s'étaient dégradées ces dernières années. Signe de la gravité de la situation, les États-Unis ont annoncé l'envoi immédiat de touristes et d'aide humanitaire. La Chine, l'Inde, l'Union européenne, tous ont proposé leur aide, de même que la France qui dépêche 85 secouristes. Marco Rubio a promis une aide au Venezuela importante, rapide, efficace. Le secrétaire d'État poursuit sa tournée au Moyen-Orient avec pour mission de rassurer les pays du Golfe sur la volonté américaine de les protéger face à l'Iran. Le secrétaire d'État est à Bahreïn où il a réitéré son refus d'une mise en place de péage dans le détroit d'Ormuz. Les États-Unis veulent un accord avec l'Iran mais pas à n'importe quel prix, a-t-il encore dit. Alors que les États-Unis ont comme promis levé pour une durée de 2 mois leurs sanctions sur le pétrole iranien, de nombreuses interrogations demeurent sur la fin annoncée du régime de pénalités infligé à Téhéran depuis plus de 40 ans. L'administration Trump va devoir composer avec un congrès, guerre enthousiaste. Quant aux autres pays qui ont manié le bâton, ils pourraient eux aussi bloquer, sans parler, Aurélien de Vernois, des délais nécessaires à cette levée.
6: Depuis 1979, c'est un millefeuille de sanctions qui s'est constitué, visant aussi bien le secteur pétrolier que bancaire iranien, mais aussi des centaines de sociétés gérées directement ou indirectement par le régime de Téhéran, sans parler des mesures visant individuellement les dignitaires iraniens ou leurs hommes de paille. Résultat, côté américain, il faudrait sans doute au moins un an pour lever l'ensemble des sanctions, et cela s'il n'y a pas de blocage politique, car le Congrès, largement laissé de côté lors du conflit lancé fin février, devra obligatoirement être consulté. La capacité des États-Unis à convaincre l'ONU pose aussi question, Donald Trump n'ayant jamais caché son mépris à l'égard de l'institution internationale. Et des dizaines de sanctions ont également été prises, soit par des États européens, soit par l'Union européenne elle-même. Le détricotage s'annonce donc long et fastidieux. Et quand bien même les sanctions venaient à finalement être levées, pas sûr que les entreprises réinvestissent de sitôt le marché iranien. Celles-ci ont besoin de garanties de stabilité, aussi bien politique qu'économique, ce que ne peuvent assurer ni les États-Unis ni l'Iran. L'encadrement juridique de tels investissements demandera forcément du temps, possiblement plusieurs années.
2: Aurélien Devernois du service économie.
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2: 5 morts et des dégâts infligés à des installations énergétiques. C'est le bilan des attaques ukrainiennes la nuit dernière en Russie et en Crimée annexée. L'armée ukrainienne vise des raffineries, des oléoducs, des dépôts de pétrole afin de priver Moscou de revenus tirés de la vente d'hydrocarbures. Sur le plan diplomatique, la conférence annuelle pour la reconstruction de l'Ukraine s'est ouverte ce matin à Gdansk, en Pologne. Le président ukrainien Volodymyr Zelensky n'y est pas en raison de tensions avec Varsovie. Il y a en revanche Ursula von der Leyen, la présidente de la Commission. Bruxelles a approuvé en décembre dernier un prêt de 90 milliards d'euros, dont une première tranche de 3,2 milliards versés en juin. Les deux tiers de ces fonds sont destinés à la défense de l'Ukraine. Également à l'agenda diplomatique du jour, un sommet franco-italien à Antibes sur la Côte d'Azur, en présence d'Emmanuel Macron et de Giorgia Meloni. Après une série de dissonances, c'est un rendez-vous, le premier du genre depuis 6 ans, destiné à donner un nouvel élan à la relation bilatérale. Si cette relation a connu des périodes de tension, les liens commerciaux, eux, sont en plein essor. Les échanges de biens sont même à un niveau historique, Clotilde Hazard.
8: Les échanges commerciaux entre la France et l'Italie ont atteint 112 milliards d'euros en 2025, en hausse de 6% sur un an. Les exportations italiennes vers la France se sont élevées à 65 milliards d'euros, contre 47 milliards d'importations françaises vers l'Italie. Malgré des frictions récurrentes sur les questions migratoires et géopolitiques, les deux pays continuent de renforcer leur coopération économique. Et aujourd'hui, la France est le premier investisseur étranger en Italie, tandis que l'Italie est le 6e en France. Les entreprises italiennes y sont même les premières pourvoyeuses d'emplois industriels étrangers. Une coopération forte qui s'illustre dans plusieurs secteurs clés. L'aéronautique, la défense, l'énergie, le spatial et aussi l'automobile, avec des partenariats majeurs comme la création de Stellantis. Cette relation reste toutefois marquée par un certain déséquilibre. Les groupes français, notamment dans la banque et le luxe, ont multiplié les acquisitions, tandis que certaines tentatives italiennes, comme celle de Fincantieri à Saint-Nazaire, se sont heurtées aux réticences de l'État français.
2: En France, le tribunal de Paris a maintenant rendu sa décision concernant Total Energy, le géant du pétrole, accusé par des ONG, par la ville de Paris, d'avoir manqué à son devoir de vigilance quant aux risques environnementaux. Le tribunal lui demande d'intégrer les émissions indirectes de gaz à effet de serre dans son plan de vigilance, sans toutefois lui imposer des mesures précises de réduction de son activité pétro-gazière, comme le réclamaient des ONG et la ville de Paris. En France, toujours, l'actuelle canicule est déjà qualifiée d'historique. Le niveau du mercure continue de culminer aux alentours de 35-40 degrés Celsius, avant un début d'amélioration attendu en soirée sur la façade atlantique. En attendant, le record de la nuit la plus chaude jamais vue en France a de nouveau été battu la nuit dernière. En Angleterre, elle aussi touchée, l'alerte rouge, chaleur extrême très rarement mise en œuvre, a été prolongée jusqu'à vendredi soir pour Londres et une partie du sud-ouest du pays. La situation est aggravée dans ce pays d'Europe du Nord par le peu d'adaptation des logements. Emeline Vin.
9: Pas de volets, des fenêtres à simple vitrage, la température dépasse les 30 degrés chez Carly.
10: Il fait plus chaud qu'à l'extérieur, il fait lourd. La journée, je peux ouvrir les fenêtres, aérer, mais pas le soir. J'habite en rez-de-chaussée, donc ce serait dangereux. Ici, les maisons ne sont pas faites pour la chaleur, elles sont construites pour le froid.
9: Alors, cette consultante en télétravail permanent profite de chaque instant pour quitter son logement.
10: Je vais aller travailler à ma salle de sport. Le plus dur, c'est quand les enfants reviennent de l'école et qu'il faut cuisiner. Parce qu'évidemment, les enfants, les miens en tout cas, n'aiment pas la salade. Donc il y a du monde à la maison, les ordinateurs fonctionnent, le four chauffe.
9: Juste devant chez Carly, Laura profite des heures fraîches tôt le matin pour faire sortir ses deux enfants en bas âge.
10: On ferme les rideaux, les fenêtres, je mets les enfants à la douche, dans la piscine gonflable. On ne peut pas aller au parc, il n'y a pas d'ombre, les jeux sont brûlants. Il faut vraiment qu'on commence à s'adapter.
9: Le nombre de foyers équipés d'une climatisation, mobile ou fixe, a doublé en 3 ans au Royaume-Uni pour atteindre 13% des logements. Emeline Van Londres, RFI.
2: Voilà, ainsi s'achève le journal. L'information revient à 18h avec le journal en français facile. Mais tout de suite, sur le pont des Arts, Nathalie Amar, bonjour.
7: Bonjour Gilles Moreau et merci. Il est bientôt 17h10 à Paris.
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16: Chères auditrices et chers auditeurs, bonjour et bienvenue pour cette édition du jeudi 25 juin 2026 de la Midinale. Pendant que les forêts brûlent, que les enfants se noient ou que le mot climatiseur est prononcé toutes les 27 secondes sur les chaînes d'info en continu, le maire de Millau, lui, voit surtout une urgence à armer la police municipale qui, en lisant bien entre les lignes de la presse locale, n'a subi aucune agression depuis plus de 10 ans. Pour les simples citoyennes et citoyens que nous sommes, la priorité serait plutôt de remettre en question un système qui met gravement en péril notre santé, nos modes de fonctionnement et nos vacances au ski. On sait que Macron ne croit pas au modèle Amish, mais davantage au modèle Qatari, capable, lui, de recréer une station d'hiver en plein désert arabique. Nos chroniqueuses et chroniqueurs du jour ne croient qu'en une seule chose, un ventilateur en état de marche qui saura aérer leur cerveau mis à rude épreuve. Elles sont venues, ils sont tous là, eux et elles, les personnalités qui composent ce sommaire. Et nous commencerons avec Théo. Bonjour Théo.
17: Bonjour.
16: Alors, de quel divertissement te fais-tu le prosélyte aujourd'hui ?
17: De jardin en feu, ça va bien avec la météo en plus.
16: Tu vas foutre feu à cette Afrique.
17: Ouais, mais le feu musical et d'animation, pas
16: okay, très bien.
17: Pas littéralement.
16: Je préfère ça. Merci Théo. Et puis alors, il y a la bande de Vispens, donc il y a Sylvain, Eva et Rémi. Bonjour à vous trois.
18: Et salut, bon, salut.
16: Bonjour, bonjour. Alors, quelle distraction êtes-vous venu promouvoir ? Qui c'est qui parle ?
19: On est venu vous présenter, vous parler un petit peu de ce qu'on va faire cet été, encore une fois, à Vispens.
16: À Vispens, voilà, le hameau de Vispens sur la commune de Sainte-Afrique.
19: Oui, tout à fait.
16: Très bien. Puis, il y a Léo à la technique. Salut Léo.
20: Bonjour.
16: Bonjour, bonjour. Alors, qu'as-tu à soumettre à notre entente de mangue ?
20: Eh bien, une petite musique, un petit pop et la programmation du jour.
16: Un petit pop ?
20: Un petit hip-hop.
16: Hip-hop. Merci gros. Puis il y aura Justin qui continuera sa chronique sur les méthaniseurs. Et puis il y a Grantoine. Salut Grantoine.
21: Bonjour à toutes, bonjour à tous. Un joueur de foot montpelliérain est détenu en centre de rétention administrative depuis bientôt 3 mois. Ça pour un contrôle d'identité à la sortie de l'entraînement. La préfecture et l'autorité pénale se renvoient la responsabilité. Les associations dénoncent un contrôle au faciès ainsi que le caractère démesuré qu'a pris la répression. Le club des Asterias espère récupérer son coéquipier avant les vacances d'été, tandis que l'Europe plonge dans le fascisme, que la police applique une politique aussi dangereuse qu'inefficace. Le Hellfest se voit retirer l'autorisation de la deuxième bière par festivalier. Les 48 degrés ont été franchis au Pays Basque hier. Le Tour de France enfin annulé. C'est sans compter sur l'officialisation de la facture électronique généralisée pour la rentrée de septembre 2026. Ils vont pouvoir suer sur le Tour de France. Hein. Nous aurons-ils rendu nos joueurs de foot en bon état d'ici là ? Bon, les Brexit, ce serait dans les pires regrets des Britanniques. Et Christophe Saint-Pierre aimerait être le ministre de la ville sous un gouvernement où Retailleau serait le chef. Ça sent les emmerdements qui arrivent.
16: Hein. Non, ben ok, merci Antoine, on te retrouvera tout à l'heure. Puis enfin, nous conclurons cette décroissante émission par l'agenda culturel de Meumeux et la programmation du jour sur Radio Centrafrique. Merci Léo. Alors, il s'est concocté un été tellement riche en réjouissances programmatiques que Sainte-Afrique va bientôt ressembler à un symposium festivalesque, à faire blêmir l'ancienne cité des papes ou les étendues herbues de Carré dans le Finistère.
14: Théo Bertrand est venu présenter le fruit d'un dur labeur élaboré par le service culturel de la ville pour juillet et août 2026. Alors Théo, tu as parlé du Jardin en feu, il y aura aussi les Vendredis en musique, par quoi tu veux commencer ?
17: On peut commencer par le début, par les Vendredis en musique, ouais. Puis s'ils commencent la semaine prochaine, vendredi. Mmh,
14: vendredi 3 juillet.
17: Vendredi, comme leur nom l'indique, oui, on est bon quand même.
14: Ça bosse, putain.
17: Ouais, c'est fou, hein. Il y a des cerveaux, moi je vous dis. Ouais, du coup, on a comme chaque année, depuis bien 20 ans à Sainte-Afrique, concocté une programmation pour tous les vendredis de l'été. Mmh. Avec une envie d'éclectisme, de découverte. Comme toujours, on va avoir de tout comme groupe. On va commencer par la lyre sainte-africaine qui fera son groupe avec l'harmonie du, enfin, son concert, son groupe, avec l'harmonie du Sud Aveyron en ouverture. À l'occasion de cette soirée, on a aussi l'accordéon club Sainte-Afrique Mio qui viendra fêter ses 50 ans, donc qui fera un petit bal après le concert. Donc ça va être une chouette soirée d'ouverture. Et puis après, surtout l'été, on va avoir des musiques du monde, du rock, on va avoir des musiques festives, un petit peu de tout pour tout le monde. Voilà. Ce qui est toujours intéressant à savoir, c'est que c'est place de la mairie, que les programmes seront distribués en ville, il y a des affiches, il y a tout ce qu'il faut pour pouvoir suivre, parce qu'on a des doubles soirées avec des partenariats sympathiques, comme on fait avec Polisson, qui nous proposera cette année un groupe de Cossacks bulgares, dans le cadre de leur festival Meyane à Saint-Isère. Et on aura aussi Sylvanès qui proposera un groupe là, argentino-occitan. Donc on est dans un groupe de fusion traditionnelle de deux continents, et c'est vraiment très très chouette ce qu'ils font. Ça s'appelle Enlaces, et c'est à voir, je pense.
14: Okay. Donc ça commence vendredi 3 juillet, à quelle heure
17: c'est à 21h.
14: 21h. Et donc il est prévu à peu près 8 concerts 9, enfin, 8 soirées ou 9 soirées.
17: Ouais, c'est 8 soirées. D'accord. Il y a la dernière soirée de l'été où les gens ont basculé sur la rentrée des petits et tout ça, et les papis et mamies, il faut qu'ils s'en occupent, et du coup notre public n'est plus trop là. Alors du coup, on laisse respirer tout le monde pour repartir à l'école tranquillement.
14: Ok. Et alors, cette année, nouveauté, un remplacement du mess classique qui a dû s'interrompre pour faute de, je sais pas, de pépette peut-être.
17: Ouais, non, sans parler de ça, c'est surtout une histoire de date.
14: La pause guitare d'Albi a changé de date. La pause
17: guitare s'est décalée et est venue se positionner sur notre week-end qu'on avait depuis maintenant 4 ans. Et en fait, on ne peut pas lutter face à une machine comme ça, c'est impossible. On va dire que même ils sont venus chercher des artistes qu'on avait sollicité.
14: Ah ouais, oh, le chapardeur.
17: Ouais, voilà. Ah, et du coup, on a effectivement pas la même puissance financière.
14: Ouais, je crois, ouais.
17: Et donc, clairement, c'était voué à, je dirais pas à l'échec, mais très dangereux. Et plutôt que de prendre des risques inconsidérés financièrement, on s'est dit, bon, ben, on va quand même organiser une belle soirée pour les Saint-Africains, pour les gens en local, et donc essayer de faire renaître le bal du 14 juillet, qui aura lieu le 13 juillet, puisque comme ça, les gens, le lendemain, quand ils auront fait la fête,
14: ils peuvent dormir.
17: Pourront dormir. On s'est dit que c'était une bonne idée rassembleuse. Et donc, on a programmé une soirée avec 3 concerts. On commence par la fanfare les Georges du Tarn, pardon. Fanfare locale que les gens ont vue. Oui. Ils ont le sens de la fête.
14: Ils sont bien dansés.
17: Voilà, on est sur... Notre soirée, elle est sous le signe des cuivres. D'accord. Puisque ensuite, on aura Soa Bomba qui avait l'an dernier joué à la Clé des Champs à Mont-Laur. Voilà, ça faisait 3-4 ans qu'on voulait les programmer, ça s'est pas fait. Puis on a vu qu'ils avaient joué là-bas, on s'est dit, les gens ont hyper apprécié cette soirée. Et donc, tant qu'à faire, rassembler les gens qui sont allés à ce festival sur une soirée à Sainte-Afrique, c'est super intéressant pour nous aussi de mixer les publics, parce que c'est ce qu'on a envie. On a envie que les gens se rencontrent, les gens fassent la fête ensemble. Et puis ensuite, alors on aura un petit intermède lumineux, puisque nous aurons le feu d'artifice qui sera tiré depuis le pont vieux, qui depuis quelques années était passé l'hiver. Mais là, la dynamique de la nouvelle équipe a voulu que le feu soit tiré sur une période estivale, comme c'était traditionnellement le cas avant. Donc on refait le feu d'artifice à ce moment-là. Et puis la fin de soirée sera animée par Technobrass, donc fanfare internationale, puisque fanfare brésilienne d'électrobrass. Alors, pour les gens qui connaissent un petit peu ce style de musique, Par exemple, on va retrouver un petit peu les mêmes choses chez Meute. Donc, Fanfare, de très très haut niveau, mais Technobras, c'est juste en dessous. C'est vraiment fait. C'est très très bien, hein, c'est parce que. Mais on est sur un truc, voilà. En termes de renommée, ça n'a pas la renommée que ça devrait avoir. Et on est très très très content de les accueillir.
0: Tu es particulièrement satisfait, me semble. Ça faisait longtemps que tu voulais les programmer. T'espères le faire.
17: C'est ça, Technobras, on est vraiment sur quelque chose. Les gens, quand ils vont voir ça, ils vont être scotchés. Vraiment, il y a quelque chose, c'est fou.
0: Vivement alors. Et alors, ça commence à 21h ? Non, à
17: 19h. Non, on est sur un accueil à 19h par la fanfare des Georges du Tarn. D'accord. Et puis sur place, du coup, il y aura buvette, restauration. On a trois associations sportives de la ville qui préparent à manger, qui préparent à boire. Notamment, je sais qu'ils prévoient de faire une truffade, parce que l'idée, c'est que ce soit un peu en mode guinguette, que les gens se sentent à l'aise, puissent s'asseoir, consommer, manger un bout, en même temps en ayant la musique. On est vraiment sur une soirée hybride, à la fois soirée-concert pour ceux qui ont envie d'être devant la scène et taper du pied, et à la fois soirée, je me mets un petit peu plus loin, j'écoute de la musique en famille, sans avoir le besoin d'être tout devant, serré. Voilà, on est vraiment sur une soirée où on veut que tout le monde puisse trouver son compte et puisse faire la fête à Sainte-Afrique.
0: Et je crois savoir que la soirée est à pas cher.
17: Et à pas cher, oui, c'est gratuit.
0: Ah ben voilà, c'est vraiment pas cher.
17: C'est entièrement gratuit.
0: Bon, ok, ben c'est super. Si on veut se renseigner, est-ce que on va taper sur YouTube pour voir ce que ça donne comme groupe ?
17: Tout à fait. Alors vous pouvez retrouver facilement les infos. Il y a un événement Facebook où il y a toutes les infos. Il y a le site de la ville, pareil, où vous trouvez les teasers, les vidéos de chaque groupe. Et pareil, en vrai, vous tapez Jardin en Feu sur Internet, vous allez vite tomber dessus.
0: Eh bien, merci beaucoup Théo. Je rappelle donc que tu es le programmateur en chef du service culturel.
17: Oui, co-programmateur avec Julien Barthélémy. D'accord. Qui programme aussi.
0: Très bien. Ben, tu veux rajouter quelque chose ?
17: Non. Merci de m'avoir, m'avoir accueilli une deuxième fois. Je vais finir par me sentir chez moi ici.
0: On va graver ton nom sur des sièges. Merci beaucoup Théo.
17: Merci à vous.
0: Alors, à Vispense, sur les hauteurs de Sainte-Afrique, on y élève des animaux, mais on y cultive également un certain art de vivre et un sens de l'accueil qui ne s'est jamais démenti depuis que Terre de Liens en a acquis l'usufruit. Eva, Rémi et Sylvain de l'éco-paysan viennent annoncer ce que les habitants du hameau ont prévu pour le deuxième Estive à Vispense qui auront lieu dès ce week-end. Alors, ce week-end, c'est la soirée d'ouverture.
18: Tout à fait. Ouais, okay. On commence par la soirée d'ouverture. Avant d'attaquer l'été.
0: Voilà, il vaut mieux commencer par l'ouverture. Et donc, c'est quoi la formule de Estive à Vispense, Eva ?
22: Alors, les Estive à Vispense, sur la soirée d'ouverture qui sera samedi, on vous propose, on vous accueille à la ferme à partir de 19h. Mmh. On vous propose un repas paysan concocté par Sylvain, qui va nous faire au menu...
19: jambon à la broche avec des frites... voilà, et puis on est quand même deux à faire le repas, puisque derrière, Eva, tu vas nous proposer...
22: Je vais vous proposer une petite assiette fromage fruits fleurs, donc les fromages de chèvre de ma production, produits sur la ferme de Vispense, avec des fruits et des fleurs produits sur la ferme d'à côté, la ferme de Joie. Voilà, donc d'accord. Vous aurez une petite assiette dessert fromage fruits fleurs.
0: Ok, c'est à quel prix le repas ?
19: Alors, la soirée, c'est à 25 euros.
0: Ah oui, c'est la formule repas plus concert. Plus concert. Ouais, concert,
22: ouais. Tout à fait. Deux concerts, effectivement.
0: Ouais, d'accord. Et alors, c'est quoi le concert ? Il y aura qui ?
18: Il y aura deux groupes. Ah. Donc, on commence avec un brin d'utopie, qui nous fait un reggae ska, voilà, jazz. Voilà, donc c'est un Vendéen qui va arriver en Aveyron.
0: D'accord.
18: Voilà, et moi, je continuerai la soirée. Voilà. D'accord. Donc, sous le blast gimbal.
0: D'accord.
18: Plutôt blues, blues folk, voilà, musique du monde aussi.
0: Donc ça, c'est la soirée de samedi. Il y a une capacité d'accueil limitée, peut-être ?
19: Oui, on va se limiter à 200 personnes. Et voilà, pour dire le truc, c'est une orga toujours paysan, une asso de copains qui essaye de faire monter du monde pour montrer un petit peu nos fermes et ce qu'on y fait... Voilà, donc n'hésitez pas, c'est quand même, on est à un quart d'heure de Sainte-Afrique, et cette année, pour de vrai, on a une jolie route, donc c'est vraiment un quart d'heure de Sainte-Afrique.
0: Oui, je suis en train de refaire la route. Tout à fait. Incroyable.
18: Elle est nickel.
0: Ah ben ouais, c'est super.
22: Boulevard qui vous emmènera jusqu'à Vispense.
19: Merci la mairie.
0: Et donc, les Estives à Vispense, c'est pas une soirée, c'est plein de soirées durant l'été.
19: C'est ça.
1: Qui c'est qui peut... Alors, je crois savoir que c'est les mercredis ensuite. Ça commence quand, les mercredis? Le premier mercredi, c'est quand?
4: Le 22 juillet.
1: Le 22 juillet.
18: Tout à fait. Et d'accord. Après, vous avez 5 dates qui s'enchaînent, donc tous les mercredis à partir du 22 juillet. Mmh. Et voilà, on a décalé. L'an dernier, on était le jeudi. Cette année, on sera les mercredis. Mmh. Et puis voilà. Donc là, c'est quand même une formule un peu différente. Ça va un peu plus loin. C'est une petite, plus petite jauge. Hein. On est vraiment sur quelque chose d'intimiste, on va dire. Et là, vous avez une visite de la ferme, donc faite par Eva. Donc là, c'est que les 20 premières personnes qui pourront la faire, les 20 premiers inscrits. Voilà, ils ont une visite de ferme gratuite.
1: D'accord.
18: Voilà, donc Eva présente un peu son travail, comment elle travaille, les biquettes. Voilà. Et puis après, à la suite de ça, elle propose une dégustation de fromage. Mm-hmm. Voilà. Et derrière, Sylvain, un petit burger paysan.
1: Allez.
18: Voilà. Et ça finit par un concert en arbosanteur.
1: Un arbosanteur. Alors, le concept, on avait parlé un petit peu l'an dernier. Tu peux repréciser qu'est-ce que c'est?
18: Voilà. Alors, le concert en arbosanteur, c'est une scène perchée dans un arbre, autonome en énergie, qui utilise la biosonification. C'est-à-dire qu'il y a des capteurs biodata qui sont accrochés sur l'arbre et qui transforment les impulsions électriques de la plante, donc de l'arbre géant, plante géante, en notes de musique dans des gammes pentatoniques.
1: Bon.
18: Donc du coup, en gros, c'est... Voilà, tout à fait. Et donc du coup, il n'y a pas de fausses notes. Et s'ajoute à ça des instruments de musique par-dessus. Voilà, d'accord. Donc je joue en dessus, par-dessus. Donc on peut dire que c'est un jam entre une plante et un humain.
1: Ouais. Mais précisons que tu fais de la grimpe d'arbres et que pour faire tenir la scène, tu plantes pas un clou, pas une vis, ni quoi.
18: Tout à fait. C'est qu'une installation éphémère respectueuse de l'arbre. D'accord. Tout à fait.
1: Oh bah dis donc, ça a l'air chouette. Si on veut se renseigner plus avant, si on veut réserver, comment fait-on? Eh ben,
22: vous avez donc une page Facebook, Les Estives à Vispins. Mm-hmm. Vous avez quand même pas mal d'informations sur cette page. Mais ensuite, les réservations se font via notre site internet, l'Éco-Paysan 12. Mm. Hein, donc, si vous tapez Les Estives à Vispins ou l'Éco-Paysan sur internet, vous trouverez assez facilement notre site et vous pourrez réserver.
1: D'accord, comme ça, on pourra voir la programmation musicale, les repas et tout ça. Ouais, très bien.
22: Vous aurez tous les détails.
1: Ok, super. Sylvain, tu veux rajouter quelque chose?
19: Voilà, là c'est une seconde édition. On s'est particulièrement régalé l'année dernière. Ouais. Et voilà, donc là on a choisi une ouverture et une nouvelle date les mercredis. Voilà, là on a une programmation pour Sainte-Afrique cet été, la semaine plutôt pas mal.
1: Oui, c'est ça. On va pas s'ennuyer. Hein.
19: Ouais, c'est ça, ouais.
1: On va pas s'ennuyer.
17: Chouette, plein de culture.
19: Ouais, c'est ça.
18: Juste pour les réservations, c'est pas mal. On sait que bon, c'est un peu compliqué de réserver en amont. Nous, on a la particularité de faire du coup de la nourriture paysanne locale produite sur la ferme. Donc en fait, la réservation, ça aide juste à ce qui est les paysans, les paysannes à pouvoir gérer leur stock et éviter au maximum le gaspillage. Ouais. Donc si vous arrivez à le faire, c'est chouette. Il y aura une billetterie sur place. Vous inquiétez pas pour les anti-réservants. Mais si jamais vous arrivez à faire ça, c'est cool. On passe via la plateforme Hello Asso, hein, que vous connaissez. Voilà, beaucoup d'assos passent par là.
1: Et alors Rémi, maintenant je m'adresse à ton côté schizophrène, Monsieur Gimbal.
18: Ouais, tout à fait.
1: Tu es venu avec des instruments.
18: Oui.
1: Et comme Léo est un technicien hors pair, il a déjà préparé une sonorisation. Tu pourrais nous jouer un petit quelque chose et déjà nous dire quel est cet instrument.
18: Alors là, j'ai ramené. Donc il y aura sur les concerts. Je suis multi-instrumentiste. Hein, il y aura plein d'instruments. Et là, j'ai ramené le handpan. Donc voilà, instrument du 21e siècle. Hein. Ce n'est pas un instrument ancestral. Ouais. Voilà, inspiré du steel drum, donc voilà, c'est un instrument qui nous vient de Suisse à la base.
1: Celui-ci est métallique ou
18: c'est
1: en,
18: ça.
1: En terre
18: hein. Non, c'est du métal, et donc du coup ça a été martelé jusqu'à obtenir une gamme.
1: Attention, c'est ça qu'il faut. On cherche la note en martelant, enfin, en changeant la forme.
18: Tout à fait, voilà. Et du coup, voilà, je vais vous jouer un petit morceau donc du handpan et un chant inspiré d'un vieux poème Cévenol, parce que moi je viens des Cévennes. Ah. Voilà, qui s'appelle le païen des Cévennes.
1: Nul n'est parfait.
18: On est coulé quand même.

0: Ah, super. Merci Rémi. C'était chouette. Tu peux rappeler le titre ?
1: Le Paillon des Cévennes.
0: Qu'on retrouve sur l'album ?
1: Troubadour, donc un ancien, pas le dernier qui est sorti.
0: D'accord, ok, voilà. Très bien. Bah, super, merci beaucoup Rémi pour ce petit moment de grâce.
1: Merci bien.
0: Alors, il va falloir que j'enchaîne. Ouais, bien, merci Léo. Alors, depuis qu'il a pris ses fonctions dans notre humble association, il a déjà retourné plusieurs fois la radio. Ce qui fait que nous ne savons jamais si nous sommes à l'envers ou à l'endroit, si c'est le sol qui brille ou le plafonnier qui est allumé, ni s'il est normal que nos cheveux sentent le pied. Heureusement, notre technicien attitré n'est pas du genre à marcher sur la tête et compte bien nous remettre les idées en place pendant la pause musicale qu'il nous propose présentement, n'est-il pas Léo ?
2: Oui, tout à fait.
0: Oui, tout à fait, oui.
2: C'est un groupe qui s'appelle Glitch. Ouais. C'est deux rappeuses qui sont passées il y a très peu de temps à Saint-Afrique. Ah. Et voilà, on écoute le... Ça vient de sortir en juin, là. C'est
0: le titre.
2: Ça s'appelle Glitch, merci.
0: Ok, merci.

0: Merci Léo.
1: Et voilà, c'était Glitch de Glitch.
0: Glitch de Glitch. Ah oui, c'est, ouais, d'accord. Ils sont pas pris 107 ans le chou non plus. Merci pour cette jolie proposition musicale, mon cher Léo.
1: Avec plaisir.
0: Alors, toute déjection étant passée par un système digestif digne de ce nom est susceptible de dégager du méthane, ce gaz hautement inflammable. Alors, plutôt que de faire des flammes aux couleurs improbables avec un briquet, en prenant soin d'être vêtu d'un pantalon en jean, des petits malins se sont dit qu'ils pourraient en faire une source d'énergie pour divers usages, mais dans un but mercantile. Alors, comment ça marche ? Telle est la question que s'est posée Justin et à laquelle il tente de répondre le plus didactiquement possible.
2: Merci Francky pour le lancement.
3: Mais je t'en prie, Justin.
2: Alors bonjour. Donc la dernière fois, on avait vu qu'un méthaniseur permet de capter du méthane, CH4, plutôt que de laisser polluer l'air pour en faire un gaz utilisable comme énergie. Cela permet aussi de produire un compost, ou plutôt digesta, riche en azote, potassium et phosphore, si on rajoute des déchets alimentaires dans la méthanisation. Et en complétant avec une pousse de culture intermédiaire, enrichissant le sol en carbone, on crée ainsi un substrat riche et sain pour l'agriculture. Mais actuellement, beaucoup de méthaniseurs construits sont incohérents, et certains projets n'aboutissent pas. Alors, il y a des légendes urbaines déjà, ou plutôt rurales, vu le sujet, qui disent qu'on met des cultures principales dans le méthaniseur. Alors oui, mais la loi autorise seulement de mettre 15% maximum de cultures principales dans le méthaniseur, c'est-à-dire des 15% de céréales ou autres. Actuellement, dans le monde, nous produisons assez de nourriture pour nourrir 12 milliards d'êtres humains, ce qui est largement suffisant pour nous, et permet d'utiliser une part de cette production pour l'énergie. Mais nous pouvons nous poser la question de toute cette nourriture produite. 12 milliards, alors que nous ne sommes même pas 8 milliards, et ainsi du gaspillage actuel qui y est lié. Certaines parcelles pourraient être bien mieux utilisées pour reboiser des forêts, et ainsi stocker du carbone dans l'atmosphère. Du carbone de l'atmosphère. Cela permettrait aussi de réensauvager des territoires, afin de recréer de la biodiversité, des espaces naturels pour les animaux et les insectes, qui subissent la 6e extinction de masse d'après le GIEC. C'est le groupe d'experts intergouvernemental sur l'évolution du climat qui essaye d'alerter les populations et les dirigeants sur l'ampleur des dégâts déjà causés et à venir. Bon, maintenant qu'on a fini avec les légendes, passons aux incohérences. Il y en a deux, dont une mauvaise utilisation du digesta liquide et une sur la taille des méthaniseurs. On a vu que le digesta se séparait en deux phases, liquide et solide. Mais si le digesta liquide est appliqué sur un sol karstique, c'est-à-dire avec des failles souterraines et qu'on ne met pas de protection sur les champs, ce digesta risque de traverser les couches du sol et de polluer les nappes phréatiques. Ça peut être assez problématique. Quant à la deuxième utilisation incohérente des méthaniseurs, le problème est la taille, comme on a dit. Car si on veut faire des méthaniseurs trop grands, pour lesquels nous aurons besoin de 30, 50, 70 exploitants ou plus, il faudra acheminer du fumier de loin. Cela ne sera pas rentable pour les agriculteurs à cause de la perte de temps et de carburant dans les transports du fumier. C'est des projets comme il y a à Bozouls, là justement, qui sont en train de faire un méthaniseur de cette taille. Donc l'INRAE, après étude, a statué sur le fait qu'il faut construire des méthaniseurs pour 3, 5, 7 ou une dizaine d'exploitants maximum, qui seraient au centre des exploitations afin de réduire les trajets à 10 km de distance. N'oublions pas que les méthaniseurs ont besoin de maintenance fréquente. Ceux-ci sont soumis à une réglementation ainsi que des contrôles stricts et réguliers. Il y a des analyses de fuite, de bruit, d'odeur.

0: Le site est clôturé avec une carte affichée pour se repérer. Les pompiers viennent sur site pour étudier et ainsi savoir comment intervenir en cas de problème. Et c'est bien, c'est le minimum. Nous devons cadrer notre méthanisation pour définir nous-mêmes vers où nous voulons nous diriger, quand on sait que Total investit aussi dans la méthanisation. Tout comme on sait que Total investit aussi dans l'agrivoltaïque, ce qui fait de grands champs de panneaux solaires photovoltaïques, alors qu'on sait qu'il y a des pertes d'énergie dans le transport, donc dans les câbles, et qu'il faut donc rapprocher au maximum les panneaux solaires de l'endroit où l'énergie est consommée. D'où l'importance de commencer d'abord par installer ces panneaux solaires photovoltaïques sur toutes nos toitures, avant d'envahir les champs de pâturage et les zones naturelles. En ce qui concerne l'utilisation du gaz méthane, il est important de préserver cette ressource précieuse. Le fait que ce soit un gaz que l'on peut comprimer ou liquéfier est intéressant car il peut facilement se stocker dans une citerne, une bouteille ou un réservoir. Il y a donc deux utilisations parmi les plus cohérentes de cette énergie. Tout d'abord, ce qui est de première utilité, étant donné les capacités de chauffe du méthane, c'est de l'utiliser pour les industries comme la verrerie ou la métallurgie, dans lesquelles nous avons besoin de monter à de fortes températures. Et deuxièmement, nous pouvons utiliser le reste comme carburant pour les véhicules, notamment dans des réseaux de transport en commun. Beaucoup de zones rurales sont mal desservies et ont de nombreux animaux d'élevage produisant du méthane. Cela permettrait de rendre les campagnes plus attractives s'il y avait tout un réseau de transport en commun pour les villages. L'utilisation de gaz méthane issu de l'agriculture doit être préservée, car cette ressource sera, dans tous les cas, insuffisante pour répondre à l'ensemble des besoins actuels. C'est pourquoi il est beaucoup moins judicieux de l'utiliser dans nos logements. En effet, il y a d'autres solutions pour les logements, et la rénovation ainsi que la construction de bâtiments basse consommation, BBC, sont nécessaires pour réduire nos consommations et devenir sobres énergétiquement. Nous avons déjà divisé nos consommations d'énergie par 5 depuis les années 1970. Concernant la construction neuve, grâce à l'isolation thermique, à la conception bioclimatique où on étudie l'emplacement et la surface des fenêtres, la profondeur des cascades de toiture, les matériaux utilisés, les systèmes de chauffage économes, la récolte d'eau de pluie pour un usage domestique, la phytoépuration et plein d'autres alternatives au béton et à la laine de verre. Pour cela, la loi des passoires énergétiques, donc sur les logements de classe F, G et au-delà, a fait geler les loyers depuis août 2022. Donc, si votre loyer a augmenté depuis août 2022 et que vous êtes en classe F, G ou plus, c'est qu'il y a un problème. Ouais. Il y a souvent des problèmes. Ouais. De plus, cette loi est censée interdire à la location les logements en classe G à partir du 1er janvier 2025 et des logements en classe F à partir du 1er janvier 2028. Mais ne vous en faites pas, mes pauvres bailleurs, l'État a assoupli cette loi en avril 2026 pour que les propriétaires disposent de 3 ans supplémentaires pour les maisons individuelles et de 5 ans supplémentaires pour les appartements, à condition de s'être engagés à réaliser les travaux de rénovation énergétique. Comme cela, on autorise les gens à vivre plus longtemps dans des logements indécents, tout en ralentissant la transition énergétique. C'est pas magnifique ? Et au niveau mondial, bon, alors pour le monde, voilà. Pour le moment, il y a 54% de la population mondiale qui vit en ville. Et avec à peine plus de la moitié de la population, les villes consomment déjà plus de 2/3 de l'énergie et produisent 70% des déchets de la planète. Ce sont les chiffres de la Banque mondiale qui aimerait que d'ici 2050, 70% de la population mondiale vive en ville. Grâce à des villes vertes. Logique, hein ? Mais ne vous leurrez pas, si la Banque mondiale veut que la population aille vers les villes, c'est pas pour votre santé. C'est pour améliorer les rendements et donc la rentabilité de la population sur le plan économique. Cela permet de pouvoir aussi contrôler beaucoup plus facilement les citoyennes et citoyens, même si cela augmente les risques de contamination, comme on a vu avec la Covid, ou de sécurité. Une manière facile de museler le peuple, avec plein de petits divertissements. N'oublions pas que c'est la nature qui nous fait respirer, et non le béton. Mettre un peu de verre dans les villes n'est que du greenwashing. Bon, je vais m'arrêter là pour aujourd'hui. Désolé, la fin n'est pas toute rose cette fois-ci, mais personnellement, j'ai confiance en l'intelligence magnifique de cette planète, de la nature, des espèces vivantes et surtout de l'espèce humaine, pour que le peuple prenne sa responsabilité, son autonomie et devienne les gardiennes et les gardiens de la Terre. Merci.
1: Ouais, mais merci à toi, Justin. Ça a bien bossé, dis donc. Oui, mais la méthanisation, oui, bah, si c'est pas rattrapé par le gros business...
2: Ça, moi, ça peut être une. Hein, je fais le poulpe dans ce cas-là.
1: Ah, bah, tu fais le poulpe. Merci, Justin. Si on ouvre les journaux, que l'on se tient quelque peu informé, on peut rapidement tirer un simple constat. Visiblement, il fait chaud. Beaucoup plus chaud que ce qu'il serait souhaitable. Alors, on pourrait s'en tenir là en se disant vaguement « qui aurait pu prédire ?» et rester ainsi aussi couillon qu'avant sa lecture. Heureusement, une étude affinée de chacun des articles permet de tirer des conclusions beaucoup plus subtiles. Or, la subtilité, c'est précisément la spécialité de Grand Toine. Et c'est pour cela que c'est lui qui est chargé de faire la revue de presse.
2: Une manifestation aura lieu à 14h aujourd'hui devant la salle du conseil de surveillance de l'hôpital de Saint-Affrique. Avis aux amateurs. Alors, depuis le Mirador de Christophe Saint-Pierre, les migrants ne passent pas. Mais Ebola, si. L'armement des policiers municipaux mis la voie en pistolet laisse augurer des prospections plus que stériles d'ici la fin de l'été. En effet, les sous-fifres de Saint-Pierre communiquent dans le Midi Libre sur la confusion qu'ils entendent faire régner dans la ville. Une ville de droite qui veut qu'on aille bosser pour ces crevards, qui cachent derrière l'évidence sécuritaire leur ras-le-bol de la vie. Laurent Duplomb offre sa tournée de cancer à la petite enfance avec le vote du retour de l'acétamipride en commission sénatoriale. Quant à animer les cancrelats enivrés de l'été, le ministre de l'Intérieur remue les tripes des ados, caressant dans le sens du poil, faisant preuve d'une imagination débordante. Voterez-vous pour la présomption de légitime défense, tandis que les cambrioleurs pris à défaut d'apéro à 4h30 du mat seraient-ils dans la présomption d'illégitime défense ? Que voulez-vous ? C'est aussi ça de prévoir le vol avec effraction du bureau de tabac en milieu rural pendant l'été. L'Iran et les États-Unis signent un compromis de paix. Les gardiens de la révolution s'estiment victorieux, et ce notamment pour avoir infligé à Israël quelques démolitions. Et le ciel iranien n'est plus radarisé par les États-Unis. Toujours est-il que le prix de l'essence n'est pas prêt de baisser du tout. Tous les bénéfices pourraient bétonner des coins paradisiaques, comme ceux de la Viera Narta en Albanie. Seulement les Albanais se regroupent et refusent les projets du gendre de Donald Trump et les tonnes de cocaïne qui vont avec. La police albanaise procède à une vingtaine d'interpellations à ce propos. Jared Kushner voulait faire acheter quelque chose qui n'est pas à vendre, faire des milliers d'exploités chez ces gens qui vivent aujourd'hui dans l'autonomie. Le parc nucléaire français bientôt à l'arrêt chaque été. Le conflit junte rébellion continue en Birmanie après des élections à un seul candidat. Séisme au Venezuela entre 9h30 et 10h ce matin. Crise de foi entre la Pologne et l'Ukraine sur le sujet d'une décoration qui ne serait pas décernable à un État en guerre. Taux de croissance du PIB à 0% pour le début de l'année 2026. Emmanuel Macron, en pleine crise d'optimisme, se fait oublier dans les chaleurs exceptionnelles de cet été. Anas Kazib passe en jugement aujourd'hui en cause de quelques tweets défendant la Palestine. Rima Hassan comparaîtra quant à elle le 7 juillet 2026. La lutte contre la répression fait partie de la lutte pour la Palestine. Pendant que des militants sont envoyés en garde à vue ou enchaînent les procès, le génocide continue. Au lieu de rompre les accords avec l'État israélien et d'arrêter de lui vendre des armes, l'État français nous réprime, disent-ils. En plus que le taux de chômage à Gaza est parmi les plus élevés du monde, la société tend à s'effacer parmi les décombres du monde d'avant, la vie devenant de plus en plus dure. Même les ressources alimentaires mettent plusieurs jours à se joindre les deux bouts de cette chandelle qui aura refusé de se livrer, de se soumettre. Bon, après, le phénomène Marx-Bloc et puis sa panthéanisation, ça fait un peu de tentative de silencier ce que plus personne n'évoque dans les médias français, à savoir la guerre, la famine et tous ces problèmes, puisque finalement, ils nous prennent sur un autre ton, je ne sais pas comment. Bientôt, une interdiction de prendre la voiture à partir de 37 degrés le matin à la fraîche. Un thermomètre serait intégré au gilet pare-balles des policiers afin de prouver qu'ils pourraient verbaliser. Il fait plus chaud en France qu'à Dubaï. À chaleur tropicale, orages tropicaux. Dans 9 jours, nous serons à la moitié de l'année. Et les modèles météo ont toujours autant de mal à se sortir des scénarios de cloches anticycloniques. Ça annonce plus chaud et pas fini après le jus de citron de 17h et ce malgré une fin de semaine orageuse. La faute à Macron et ses facilitations environnementales, la faute aux guerres et tous ceux qui n'ont pas les idées bien libérées. Pour votre information, le 40e roi de France était Louis XIV, Louis XVI le 42e et Louis XVIII le 43e. Après, il n'y en eut plus parce que c'est pas excellent. Alors ça suffit, la monarchie à bas les privilèges et surtout belle fin de semaine sur les ondes de Radio Sataf. Bye au Wiedersehen, al Kawa, Saoudadesh, à Pronto et à la semaine pro. Pour les terres de tous les pays, unissez-vous.
1: Ouais. Merci Anton pour ce tour complet de l'actualité mondiale et locale. Ouais. Avec, avec l'arrivée des grandes vacances scolaires et la pause généralisée des congés payés, la saison touristique va atteindre son paroxysme, ce qui donne à penser aux plus espiègles d'entre nous que c'est le bon moment pour proposer à cette population hagarde que la canicule lobotomise des activités à la lubricité bien prude et de bon aloi. C'est ainsi que Meumeux se retrouve avec une foule d'événements à annoncer pour son célèbre agenda culturel du Sud-Aveyron.
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8: Bonjour tout le monde, c'est le moment de l'agenda de ce jeudi 25 et vendredi 26 juin sur les ondes de Radio Saint-Afrique. Ce jeudi, conférence AXA, qu'est-ce que État de droit ? Par Alexandre Viala, entrée de 5 à 12 euros à 15h à la salle René Rieu à Millau. Rencontre littéraire à deux voix avec deux auteurs, Catherine Merceau pour Les caresses du vide et Jean-François Galetou pour Impuissance. Gratuit à 18h à la librairie Syllab à Millau. Gala de danse, Sylvia Katz, classique et jazz, information 06 74 86 83 32 de 18h à 20h au théâtre de la Maison du Peuple à Millau. Marché gourmand nocturne des fermiers de l'Aveyron ce jeudi soir de 18h à 23h à la Maladrerie à Millau. Vernissage de l'exposition Signe Roquefort, marque et étiquette d'un fromage d'exception, présentant une partie de la collection du Saloir et les créations des élèves des écoles privées de Roquefort, Tournemire, Villefranche-de-Panat, de l'école publique de Vabre-l'Abbaye et du collège privé de Requista, réalisé lors d'ateliers menés par Philippe Dumont. Ça se passe à 18h30 à la salle Benjamin Crouzat à Roquefort-sur-Soulzon. Le manifeste appelle au rassemblement. Le conseil de surveillance de l'hôpital de Saint-Afrique se tiendra à 14h à la salle de réunion située dans le bâtiment du labo, derrière le bâtiment principal, à l'hôpital Émy Borel, 14h à Saint-Afrique. La chorale Polysongs présentera un large échantillon de son répertoire 2025-2026. Participation libre mais nécessaire. Ce soir à 18h30 à la Casa Europea à Saint-Afrique. Parole de père, venez échanger vos expériences avec d'autres pères séparés, accompagnés de Pascal Reynès, médiateur familial, et Aymeric Cucala, directeur du centre, sur inscription 05 36 15 00 19 à 19h30 au centre social Le Quai à Saint-Afrique. Le café du lieu-dit attire les fins gourmets avec un concours de tarte aux fruits à 19h30 au lieu-dit à Saint-Afrique. Dans les salles obscures de Millau, pour ce jeudi, 18h, des mignons et des monstres et Backrooms. À 18h15, Toy Story 5. 20h20, La bataille de Gaulle. 20h45, Les caprices de l'enfant roi. Disclosure Day en VOST et Le Vertige. Au Moderne à Saint-Afrique, à 20h30, La bataille de Gaulle et Disclosure Day. Yeah. Pour ce vendredi 26 juin, premier jour du Naturofest, 7e édition sous le signe du rire, un angle inédit pour aborder la naturopathie avec des inspirations foraines. En journée, vous trouverez des conférences et ateliers variés pour tous les goûts. Puis en soirée, Lunaria, bal trad festif et métissé, Evira Soleil, musique trad occitane, revisité et composition. Plus d'infos 06 74 58 21 62, Reza sur Eloasso, Naturofest-26. Rendez-vous au hameau de Bécourt à Verrières. Soirée musicale de fin d'année afin de mettre en pratique les enseignements de toute une année scolaire. Élèves et enseignants de l'antenne Millavoise du Conservatoire de l'Aveyron proposent un concert festif ouvert à tous. En première partie, les petits élèves des classes d'éveil musical présenteront leur spectacle. La soirée se poursuivra avec l'ensemble de musique actuelle dirigé par Marine Desola et la classe de trompette dirigée par Xavier Durand. Entrée libre, participation libre à 19h à la salle René Rieu à Millau. Castel Hour, soirée sandwich. Une soirée simple et conviviale autour de sandwichs gourmands préparés sur place grâce au fournil de la tour. Entre amis, en famille ou par curiosité, venez visiter le château et profitez d'une soirée pas comme les autres. Partage, rencontres et des saveurs à découvrir. L'entrée est libre à partir de 18h au château de la Tour-sur-Sorgue. Histoire pour tout petit de 0 à 3 ans, parents, grands-parents, venez vivre un instant privilégié de complicité autour des livres et de la découverte ce vendredi matin à 10h au centre social Le Quai à Saint-Afrique. Spectacle de Loctan le magicien, Magic and Roll, un mélange de gags visuels et de tours de magie interactifs incroyables, vraiment hallucinant qu'on croit rêver tellement c'est impossible, ça doit être la vraie magie. Entrée libre plus chapeau à 20h30 au café du lieu-dit à Saint-Afrique. La chorale Barrée en concert accompagnée par Virginie Barral, direction et guitare, et Ilias Baseliak à la batterie. Entrée libre à 21h à la salle sous la mairie à Saint-Cernin-Surance. Sur la Grande Lucarne à Millau pour ce vendredi à 18h20 Backrooms, 18h30 Toy Story 5, 20h30 Des Mignons et des Monstres, 20h45 Les Caprices de l'Enfant Roi et Disco Your Day, et au Moderne à Saint-Afrique à 20h30 La Bataille de Gaulle et Disco Your Day. Et voilà, c'est tout pour l'agenda de ce jeudi 25 et vendredi 26 juin sur les ondes de Radio Saint-Af.
1: Bravo Meme, tu es arrivé au bout de ce caniculaire agenda.
8: Ah ouais, il fait chaud dans le studio.
1: Dans le studio, c'est une horreur. Ça y est, moi je suis en train de me ramollir.
8: Vite, il fait trop froid l'hiver, trop chaud l'été.
1: Ouais, j'ai changé de couleur.
2: Je vais chercher du beurre dans le frigidaire. Alors, on va faire des cônes de
8: beurre. En tout cas, merci d'avoir fait le ventilateur manuel. C'était cool ça.
1: Ça m'a épuisé. Alors, 525 959 minutes par an, notre association libre, joyeuse et indépendante depuis 1981, émet en modulation de fréquence au 99.9 à Belmont-sur-Ance, 92.7 à Camarès, 96.7 à Saint-Afrique et au 100.6 à Millau, et diffuse moult émissions à l'irréprochable qualité radiophonique. Comme à son habitude, Léo va nous en faire la brillante démonstration en entonnant la programmation du jour sur Radio Saint-Afrique.
6: Ouais. Pss, pss, pss, pss, pss, pss.
1: Wesh, wesh.
6: Alors aujourd'hui, nous aurons l'ours et la carotte à 13h, à 14h, regarde ailleurs, 21h, Gardem le hip-hop.
1: Et voilà.
6: Et demain vendredi, 8h, rock à la Casbah, 8h, 9h, polémique et la voix off, ouais. 18h, anachronique et 21h, drum session.
1: Eh ben, ça c'est du bon programme, hein, bien programmé.
2: Voilà. Et il n'y aura de cul de l'église de ce soir, c'est la semaine prochaine. Hein.
1: Ah ben voilà. Bon, eh ben, écoute, un peu de repos, ça fait du bien.
2: Ah oui.
1: Oui. Bon, très bien. Eh bien, je vois qu'il est déjà 12h, passé de 57 minutes et 24 secondes. Nous arrivons à la fin de cette émission. Alors, merci Mameu.
8: Merci tout le monde.
1: Merci Grand Antoine. Et merci Justin.
9: Merci Francky.
1: Il faut remercier aussi Théo, et puis Sylvain, et puis Eva, et puis Rémi. Puis merci à toi Léo.
6: Merci.
1: Merci aux auditrices et aux auditeurs de nous avoir subis jusqu'au bout. Nous vous souhaitons bon appétit et on se retrouve mardi pour la dernière de la saison. Ciao, ciao.
8: Bonne semaine.
9: Gratitude, ça me donne envie de vous faire des câlins.

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0: Eh, salut.
1: Bonsoir.
0: Bonsoir à tout le monde, garde à la nuit pop. Et voilà, en direct à 19h01.
1: 19h, oui.
0: Tout à fait. Petit instru, Snow Goons, ça vous parle?
1: Ah oui.
0: Ouais, voilà, un classique ça, non?
1: Bah ouais. Non. Je connais pas.
2: Vu et revu.
0: Voilà. Bon, mais c'est parti, c'est la dernière de la saison, mes amis. C'est la dernière de la saison, tout simplement. Bon, écoutez, il fait chaud, un peu plus. Il fait à peu près 39 degrés dans le studio. À peu près, hein. Et c'est parti pour une petite heure de rap français, mais pas que, il y a un peu de tout, on va un peu voyager. Bref, allez, on attaque direct avec deux petits morceaux. Une découverte. Là, je ne connaissais pas du tout, c'est Lexical. Rappeur français, donc, alors je sais pas trop, mais vu l'accent, je pense qu'il vient de Toulouse. Il y a un petit featuring avec Abrasif aussi, donc bon, je sais pas. Mais en même temps, il a fait des featuring aussi avec des membres de ATK. Bon.
2: Et ATK, c'est où?
0: ATK, c'est plus Paris.
2: Ok.
0: Ouais, c'est plus
2: la grande écart.
0: Ouais, ouais. Mais non, mais
2: et
0: je pense.
2: Il doit être de Limoges, en fait.
0: Pas faux, clairement. Bon, et donc il a sorti son petit album là, alors Dans le sens du monde, qui est pas mal, qui est franchement pas mal, avec des petites prods sympas et surtout qui est assez engagé. Donc voilà, c'est intéressant. Avec, voilà, bon petit discours. Et là, on va écouter le second morceau de ce petit album. Enfin, c'est un EP de 7 titres, qui s'appelle Ça ne tourne pas rond. Voilà, c'est, je crois qu'il n'y a même pas de refrain. C'est un morceau de 4 minutes 50 sans refrain, comme on aime, à l'ancienne. Vous pouvez choper ce petit truc. Mais il a un bandcamp, tout simplement, qui s'appelle Lexical BYDM. Ouais, vous pouvez choper ça là-bas. Et on va enchaîner avec un second morceau. Ah, c'est sur une prod de Anferny. Voilà, A-N-F-E-R-N-Y, beatmaker que je ne connaissais pas. Et on va enchaîner avec des rappeurs qu'on connaît un peu plus. C'est Sisyphe et Ethic qui ont sorti un album en commun. Donc Sisyphe, faut qu'on ait quand même pas mal. Ethic un peu moins, mais ça fait partie du crew, on va dire. Ils ont sorti un album qui s'appelle Mais le vol des hirondelles, avec une belle pochette. Pareil aussi, vous pouvez choper ça sur le bandcamp de Sisyphe, c'est un téléchargement. Assez sombre comme d'hab avec Sisyphe. Et Tic, il est plus dans... C'est un autre style que Sisyphe. Il a pas peur d'utiliser le vocodeur, mais voilà, là ça passe. Bon, sur ce morceau, c'est plus un morceau style rap US à l'ancienne, disons, dans le style, on va dire. Sur une prod de notre ami Luch, bien sûr, toujours là, qui fait toujours des belles prods aussi. Et le morceau, il va s'appeler Cocon. Donc on écoute ces deux morceaux de Lexical, Sans tourne pas rond, et Sisyphe et Ethic avec le morceau Cocon.
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0: organize. Et ouais, c'était une bonne ambiance années 80-90. Bon, là, c'était Sisyphe et Éthique avec le morceau Cocon sur une prod de Louche sorti sur Mets le vol des hirondelles. Et juste avant, c'était Lexical, ça ne tourne pas rond sur une prod d'Anferni sur l'album Dans le sens du monde. On va passer direct
1: aux choses sérieuses.
0: c'est sérieux, je crois. Hein. Là, c'est vraiment sérieux, là. Bon. Bah, en même temps, ouais, c'est sérieux, ça fait longtemps qu'on l'a. J'ai l'impression qu'on l'a passé de nombreuses fois, le groupe qu'on va passer là, non ?
1: Eh ben non, on en a beaucoup parlé.
0: Ah, mais on. Tu n'avais pas passé le micro, toi ?
2: Non, moi je ne l'ai pas passé, non. Mais il n'y a pas un morceau. Non, je crois que c'est la première.
1: Non, en fait, voilà. Donc,
0: de quoi on parle ?
1: Là, je vais vous parler de Organized Confusion.
0: Voilà.
1: Un groupe des années 90, vous savez, hein, de New York, comme d'hab. Quoi. Mm-hmm. Là, je vais me faire plaisir, en fait. Hein, c'est la dernière. Donc, je passe du gros old school. Et en même temps, donc voilà, c'est vrai qu'on en parle en coulisses depuis des mois. Donc j'ai eu une grosse hésitation pour passer ça ou Stress, qui est donc l'autre gros morceau de cet album, qui est sorti en 94 et qui s'appelle Stress et qui était peut-être un peu plus connu à l'époque. Mais bon, franchement, voilà. Bon, j'étais un peu en sueur pour choisir, mais dans tous les cas, voilà, ces deux-là, Stress et celle qu'on va passer, Bring It On, elles sont énormes. Vous allez vous régaler, on est sur du très très lourd avec en fait, c'est des turbos darons de l'underground de New York. Là, tu peux pas faire mieux. Mm-hmm. T'attends au coin de la rue avec un flow de fous furieux. C'est que des pur sucre du Queens. Voilà, ils sont du Queens. Donc, c'est vraiment, tu vois, Onyx, bah, c'est les mêmes. Quoi.
0: Okay.
1: Mais eux, ils ont pas percé pareil. Même si ça a permis de lancer en solo un certain Pharaoh et Munch, voilà, qui vient de ce groupe en fait, celui qui avait sorti Simon Says, que le monde entier normalement connaît.
0: Je fais pas partie du monde.
1: Ouais, bon, mais je vais te la passer, t'inquiète, tu connais.
2: Tu la connais pas, Simon Says ?
0: Ouais, peut-être de.
1: Simon Says, là.
2: Attends.
0: Ah oui, là, d'accord. Là,
1: je crois que ça vient, en fait, l'instru de Godzilla. C'est le thème de Godzilla, vieux Godzilla.
2: Ah, ouais.
1: Voilà. Bon, voilà. Donc là, on part sur Bring It On. Ce son, c'est. Ouais, dis-moi.
2: Ouais, je crois qu'il y a une influence gospel aussi dans ce groupe. Qu'ils ont,
1: c'est possible. Ouais, tu crois que c'est des rappeurs chrétiens encore ?
0: Allez, on y arrive.
2: Vas-y, on va confirmer ça avant la fin de l'émission, mais il me semble qu'ils ont une influence gospel et que, parce que il y a quelques morceaux, je sais pas si tu connais Black Sunday qui est du même album aussi.
1: Ouais.
2: Ils ont, je sais pas, ils ont des vocalises et des manières de chanter qui font un peu penser à ça, quoi.
1: Ah ouais.
2: Mais bon,
1: je suis pas assez familier du gospel, j'avoue.
2: Ah, moi non plus. J'aime pas ça, mais j'ai en le lisant.
1: Ok.
2: À confirmer, je t'ai coupé.
1: À vérifier. Non, mais moi ça m'intrigue. Il faut que je pense un peu plus à l'album. J'avoue que j'ai pas tout écouté récemment. Mais bon, là, en tout cas, ce son-là, c'est pas du gospel. Hein, c'est plutôt le couloir de la mort, quoi. Donc, voilà.
2: Ah ben, ils peuvent intervenir pour la dernière messe ou.
0: Très intéressant. Voilà. Ça.
2: Oui,
0: bien sûr. On y va, on écoute.
1: Allez, go.

0: Sotelo.
1: Reggaeton, Organized Confusion.
0: Ouais, voilà. Ouais, pas d'influence catho. Ouais. J'ai lu leur Wikipédia vite fait et je pense que j'ai dit de la merde.
2: bon, influence scato, voilà. Peut-être.
0: Scato, ouais. Scato, tu crois?
2: Je sais pas.
0: Non, mais alors oubliez l'influence et tout ça. Mais peut-être qu'après, dans leur manière de chanter, une influence gospel.
1: Allez, faites-moi plaisir. Oui. Il y avait ça, je l'ai senti. On revient au rap français, là, c'est
0: oui.
1: À toi, non?
0: Ouais, oui, donc c'est à moi. Rap français.
1: Francophone,
0: en tout cas. En tout cas, c'est une fille qui est franco-algérienne et qui vit depuis quelques années à Québec.
1: Tabernac.
0: Là-bas, à Tabernac. Et qui. Elle s'appelle Sensei H. Et donc, je l'ai connue par ce morceau, ou c'est plutôt un morceau-album qui s'appelle La Magouille, qui est sorti en 2019. Et donc, c'est un album qui est produit par les productions Salle Sud. Elle a notamment assuré les premières parties, entre autres, de Black M et de Kerry James. Et Sensei H, donc, cette fameuse rappeuse, décroche le titre de Révélation Radio-Canada 2025-2026.
1: Okay.
0: C'est, ouais, c'est prestigieux. Et
1: ça
0: donc en 2024 sort son projet La Mort du troisième couplet. En mai 2025 c'est un EP en attendant l'amour. Et cette année c'est au tour de L'amour du troisième couplet.
1: Ah.
0: Elle a fondu.
1: D'accord, du coup il y aura trois couplets là sur ce morceau.
0: Un peu plus quand même.
1: Comment ça?
0: Il y aura un peu plus de couplets où c'est un rapport là, elle va un petit peu critiquer le patriarcat et tout ça, enfin, les hommes et leur manière de se comporter.
1: Oui, c'est vrai.
0: Sachez que vous pouvez écouter des extraits de cet album sur le site de la médiathèque Caroline, la médiathèque de Monaco. Voilà, c'est l'une des premières réponses que j'ai eues dans ma recherche. Et on peut trouver cet album
1: c'est très intéressant.
0: C'est pas intéressant, mais on le trouve pas.
1: À la médiathèque,
0: on ne trouve pas. José Cabanis, Toulouse, on ne trouve pas.
2: C'est un scandale.
0: C'est un scandale. Mais Monaco, par contre, diffuse des artistes comme Magouille.
1: D'ailleurs, on n'a toujours pas passé du rap monégasque.
0: Ah,
2: je relève le défi.
0: Oui, il faut relever le défi.
1: Un truc dégueulasse là, qui était sorti, Tractopelle ou je sais pas quoi. Non, mais c'est un truc de fou. C'est une histoire folle. On en reparlera plus tard, mais c'est incroyable ce truc.
2: En tout cas, j'aime bien le titre. C'est quoi? C'est le nom du groupe
1: Ouais, je sais pas, c'est Tractopelle ou un truc comme ça. Là. Mais c'est de la merde pure. Et le mec, ils ont foutu des ronds pour avoir des featurings de fou avec des rappeurs trop connus. Ils savent pas rapper, c'est incroyable. Faut même pas en faire la pub.
0: Tu nous sortiras ça l'année prochaine, voilà. Pour une ouverture de.
1: Non, je crois pas. On écoute ça.
0: Allez, on écoute La Magouille, Sensei H 2019.
3: Si là-bas la prod. Écoute. C'est tout de même royal. Ouais. 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
1: Ouais, tu fais des gribouillages.
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5: La magouille. Voilà, Franco, voilà, elle avait envie de dire ça et elle chante ma foi bien, elle rappe assez bien et puis elle a une écriture, elle a une un peu incisive. Voilà, petite découverte, partage, ça fait voyager.
6: Tu l'as trouvé sur le site Mama, c'est quoi déjà ce site?
5: Caroline. Non, médiathèque, la médiathèque de Monaco.
6: Non,
5: ah non,
6: tu sais,
5: oui, Madame Rap.
6: Madame Rap.
5: Exactement, j'ai trouvé sur Madame Rap.
6: Ah voilà, on en reparle de ce site qui est vraiment pas mal.
7: Ok.
6: D'ailleurs, je ne suis pas retourné, j'ai oublié. Bien, on va enchaîner deux morceaux. Alors, moi, je vais attaquer avec Loco Rodriguez. Alors, Loco Rodriguez est Loco, donc c'est un rappeur à l'ancienne, franchement. Ça fait un moment qu'il rappe. Il était notamment membre du groupe La Casa del Funky, qui a officié plutôt début 2000, fin 90. Et ça faisait un moment qu'il n'avait rien sorti. Rap influencé plutôt... West Coast, mais avec un boom bap classique. Voilà. Il a sorti un album avec le beatmaker La Villerie.
7: Ah.
6: Voilà. Donc là, c'est intéressant. L'album, il s'appelle 1993. Vous pouvez aller choper ça sur le Bandcamp de La Villerie. Et donc, le morceau, il va s'appeler Dream Catcher, là, sur une très belle prod. Donc voilà, Loco Rodriguez avec un flow reconnaissable.
7: Ok, et ouais, moi je vais passer du rap français, mais quand même un peu matiné.
6: Et voilà.
7: De Quinry. On en parlait il y a pas longtemps. Donc c'est l'usine, nos collègues de Montreuil, je crois.
6: Montreuil-sous-sous.
7: Et Onyx, featuring avec Onyx. Donc,
6: et ouais, ils ont fait un album ensemble.
7: Ils en ont fait même deux, je crois, en fait. Enfin, non, là, en fait. Donc ça, c'est sur la 26e lettre, l'album de 2023. C'est leur avant-dernier album. Donc avant leur dernier album qui effectivement était en commun avec Onyx qui s'appelait Battle Royale et qui est sorti l'année dernière. D'où t'avais d'ailleurs passé Napoléon, c'est comme ça que j'avais découvert, hein. Le titre Napoléon qui est une boucherie.
6: Oui.
7: Que j'ai partagé d'ailleurs avec les topos de Paname et tout. D'ailleurs, petite dédicace, bisous à Mimi, à mon collègue Mitraille, qui a bien kiffé. Donc voilà, outre là le thème de la track qui s'appelle On va les pendre. J'aime bien, ça commence bien.
6: Oui. C'est connu ça, on va les pendre.
7: On va les pendre.
6: Je sais pas, c'est une phrase qui revient souvent, non?
7: Qui va revenir souvent dans les.
6: Oui, mais même en anglais, c'est comment? C'est pas. Non, bref. Je crois que c'était un titre en anglais. Hang. Et il y a Pandele aussi, un vieux titre.
7: Pandele.
6: Un vieux titre de rap de l'époque aussi.
7: D'accord, donc il y a un thème.
6: Ouais. Okay.
7: Bon, après, ça peut que nous plaire, hein, en tant que crypto-communistes défroqués que nous sommes. donc, ouais, on a du lourd avec là, surtout le bien nommé Souffrance. Hein. Oui. Côté l'usine et Sticky Fingers quoi de Onyx, franchement bon avec son flow reconnaissable là aussi.
6: J'accroche pas trop. Onyx,
7: t'accroches pas?
6: C'est trop rocailleux pour moi.
7: Trop violent ouais. Enfin ouais, tu sens que il va pas te faire le service. Lui. ouais bon en tout cas il a fait les beaux jours d'Onyx hein, depuis Bagda Fuck Up et plein de collabs sympas y compris avec d'autres super groupes de hardcore de l'époque y compris dans le métal hein, Biohazard. Qui était donc hardcore metal, ils avaient fait un super son là. C'est quoi déjà? Ça va me revenir. Judgment Day. Oh, trop bien. Bref, voilà, c'est panthéonisable d'après moi.
6: Ah.
7: Oui. Voilà. Et puis, ce mec là, Sticky Fingers, c'est. Voilà, vous regardez aussi ce qu'il a fait en solo. Il a fait des séries, il a joué Blade dans la série. Il a joué aussi dans l'excellent Cloakers de Spike Lee en 95. Bref, c'est un petit génie.
6: On écoute.

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0: Bon, mais voilà, hein. Ils étaient énervés, hein, ces énergumènes. Hein.
1: Je sais pas qui, mais.
0: Bon, c'était l'usine Onyx, on va les pendre. Et juste avant, c'était Loco Rodriguez avec Dreamcatcher. On va écouter quand même quelqu'un d'énervé encore. C'est notre ami Rémito. Enfin, Dégarap, le groupe Dégarap, Rémito et Etnas. Qui sont aussi énervés, ils ont bien raison d'être énervés. Rap très engagé, disons anarcho-communiste, ou je sais pas si on peut dire ça. Le morceau c'est négatif, c'est un peu les descendants de Rapace, groupe que j'ai déjà passé plusieurs fois quand même. Donc voilà, c'est un petit morceau comme ça qui peut-être va annoncer un album, je ne sais rien. Bref, je crois qu'il y a un petit clip aussi. Mais pas grand chose à dire de plus. Rémito qui peut-être devait passer à la radio, mais bon, je pense qu'il va pas passer vu que c'est la dernière de la saison.
2: Donc, ouais, c'est pas fini. Hein.
0: Alors après, il y a encore 20 minutes.
2: Il y a encore 20 minutes.
0: On sait jamais.
1: Faut l'énerver très fort.
0: Ouais, mais peut-être. Mais non, mais bon. En tout cas, un petit morceau qui s'appelle Négatif, bien engagé avec les deux rappeurs de Dégarap. Et ils avaient sorti un petit album, alors je sais plus, je crois qu'ils sont Bandcamp. Donc, comme d'hab, vous pouvez checker ça. Allez, c'est parti, Négatif, Rémito et Etnas, Dégarap.

0: Voilà. Mais c'était tout simplement des grappes négatifs. Voilà.
1: Allez, c'est parti pour la Bolivie. On part sur un rappeur qui s'appelle Inca Zulo. Avec un album projet, je pense, il a sorti sur YouTube donc cet album, Autolysis Requiero. Enfin, Autolysis tout seul. Il comporte 4 morceaux, chaque morceau fait 2 minutes, pas plus. Je pense que c'est un truc preview, j'espère qu'il en sortira beaucoup plus. Tu vois, voilà. Et j'espère qu'il en sortira donc, où les morceaux seront complets parce que ça a l'air plutôt bien. Je vais donc diffuser Autolysis Requiero. Donc c'est un rappeur bolivien. Il y a deux traductions possibles de Autolysis Requiero. La première, l'autolyse est un procédé en boulangerie qui consiste à mélanger de la farine et de l'eau sans ajouter de levure ni de sel et à laisser reposer la pâte pendant un certain temps avant de poursuivre le pétrissage.
2: T'es sûr de ce que tu dis?
1: Ce repos permet d'activer des processus naturels dans la farine, améliorant la structure de la pâte et facilitant sa manipulation. La deuxième traduction possible de autolysis, l'autolyse est un processus biologique anaérobie par lequel une cellule s'autodétruit. C'est-à-dire qu'il s'agit d'un processus de mort cellulaire spontané, un suicide de cellules.
2: Je préfère ça.
1: Donc moi, je vous laisse choisir. Donc ça, c'est le morceau bolivien qui est en fait qui m'a tapé à l'oreille parce qu'il reprend un sample que j'ai connu pour la première fois dans un morceau de Conway. Donc Conway, rappeur de Buffalo, bien connu, et dans son morceau Black Tape, qui est sorti en 2015 dans son album Reject Too. Voilà, il utilise ce sample qui vient d'une chanson de The Harold Wheeler Consort Black Cream. Voilà, vous allez entendre donc l'utilisation du même sample pour moi dans
0: c'est
1: deux morceaux.
0: Pratiquement, j'ai l'impression que c'est presque la même instru, mais bon.
1: Ouais, mais le bolivien, c'est moins rapide, moins trafiqué. On comprend plus ce que dit la femme, enfin, ou le sample.
0: On va voir ça alors.
1: Allez.

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2: Voilà, Conway, valeur sûre.
3: C'est très bon.
2: Album
3: très bon.
2: Rejette tout, c'est.
3: Et puis c'est vrai que l'instru était un peu différente, plus lente sur Conway, ouais. En effet.
2: Sûrement.
3: Bon, on enchaîne, que là, il ne reste pas beaucoup de temps, il y en a quand même quelques morceaux à passer encore. Là, je vais passer un vieux MC qui a ressorti un album, Hulk Henry, qui a sorti son album Book Diff Legacy. Et Hulk Henry, rappeur. Très fort rappeur. Après, j'aimais pas trop le style, vraiment ego trip, tout ça. Mais bon, il a sorti quand même quelques bons morceaux. J'avais pas trop aimé son album, ses premiers albums. Bref. Mais bon, là, John m'a passé un morceau, d'ailleurs, je le salue, qui est pas mal, qui s'appelle Omar. C'est une petite storytelling sur une prod de Just Music Beats. Vous pouvez aller checker. J'ai un peu checké tous ces quelques morceaux de son album. Il y a des trucs pas mal, il y a des trucs moins bien. Bref. Vous allez voir ça, Hulk Henry, rappeur à l'ancienne. Omar.

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1: Il aurait aimé être né aux États-Unis, notre ami Holken Richpes.
2: Oui, ça se sent.
1: Voilà, c'était Holken Rich avec Omar. Allez, on va enchaîner deux morceaux. Tu vas nous finir ça proprement,
2: ben oui.
1: Guillaume.
2: On retourne aux États-Unis, du coup.
1: Ouais, ben oui.
2: Alors là, je vais vous passer un petit son vraiment rigolo, mais vraiment bien aussi, de Lil Debbie.
1: Ah, alors on commence par Lil Debbie.
2: Si tu veux.
1: C'est toi qui veux.
2: Ok. J'ai le choix, eh ben, il a le choix. On parle là-dessus. Lil Debby et Riff Raff, qui s'appelle Squirt, sorti sur un album qui s'appelle Keep It Lit de 2012, produit par DJ Fletch et Grizzly. Donc elle, c'est une nana, et de son vrai nom, Jordan Capozzi, elle est aussi DJ, elle a sorti mine de rien pas mal d'albums depuis 15 ans, bon, plus ou moins girly, mais il y a des trucs plus que corrects.
1: Il y a des trucs pas mal, ouais.
2: Ouais. Et lui, c'est Riff Raff, donc de Houston, alias Jody High Roller. Alors, c'est un peu une resta sur le web ricain. Ouais, il a un style vraiment très, très tape à l'œil, voire complètement bof. Hein,
1: mais, une barbe dégueulasse.
2: C'est un peu ma cam aussi, ouais. Bon, ouais. Il a percé, lui, il y a fort longtemps, 2014, avec son album Neon Icon, où il a fait des feats avec Mac Miller, notamment. Et Childish Gambino, de son vrai nom Donald Glover, vous connaissez Childish Gambino, lui aussi c'est une resta. Et sinon, je vous le passerai d'urgence la prochaine saison. Voilà, donc là on a un son assez trap, qui fait bien bouger la tête, mais plutôt de gauche à droite. et il parle donc de Squirt, et je vous en dirai pas plus à ce sujet que ce que vous dira votre prof de SVT ou YouPorn pour les autres.
1: Voilà. Et attends, parce que tu vas enchaîner avec un autre morceau quand même.
2: Alors derrière Mike. Alors Mike,
1: t'as voulu le passer la dernière fois, l'a pas passé.
2: Je voulais passer, j'ai rien lâché. Ouais. Et vraiment, ouais, révélation. Et universellement, vraiment là-bas aussi, il cartonne, tout le monde le vénère. Et donc là, c'est un son qui s'appelle Watered Down, très court, très court.
1: Watered
2: Down. Sur un de ses derniers albums, Showbiz, là en 2025. Produit par DJ Black Power, bon, c'est lui en fait, mais c'est un pseudo. Donc celle-là elle est plus joyeuse, ouais, c'est normal, c'est la fin, c'est les vacances, voilà.
1: On est bien.
2: Et elle fait même pas deux minutes, hein, vous allez voir, mais elle reste bien collée au tympan celle-là aussi. Je sais même plus comment je suis tombé dessus, mais vraiment je pense que c'est via Earl Sweatshirt au départ, avec qui il a fait quelques collabs. Et il s'appelle Michael Jordan Bonema, ça claque comme blast quoi. Et donc il y a du Bronx, hein, évidemment.
1: Ah.
2: Petit génie, voilà, il produit tout comme un grand. Il a son propre label 10K. Et puis il a des références comme MF Doom. C'est un champion quoi. Il fait des samples là, sans batterie. Il a des instruments assez minimalistes et voilà, vous allez voir, il y a un super flow aussi. Une affaire en or, vraiment.
3: Tu le vends bien en tout.
1: Ouais. Allez, écoute ces deux morceaux.

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1: Oh, ça
2: sent l'été là.
3: La coupe est sèche là. Ouais.
1: La coupe est sèche. Et ben voilà, c'est l'heure, hein, c'est l'heure, c'est 21h01. Bon, on a un peu dépassé, mais bon. Voilà, Riff Raff et Lil Debi, et juste avant c'était Mike. Donc, on finit sur ces deux petits sons sympathiques. Notre magnifique saison 16.
2: Mmh. Putain, 16.
4: Qui touche à sa fin.
1: Qui touche à sa fin, voilà. Merci à tout le monde. Merci Nico, Guillaume d'avoir participé à cette saison 16.
3: Avec grand plaisir.
1: Merci Nico à la technique, ouais, toujours là.
4: Comme toujours.
5: Avec plaisir.
1: Inamovible. Et on se retrouve certainement au mois d'octobre. Si les planètes sont alignées, si on ne s'est pas fait envahir par un tsunami. D'ailleurs, je suis en train de regarder une série qui s'appelle Paradise, qui est pas mal. Je vous conseille. Voilà.
2: Ouais, elle est bien.
1: Tu connais ?
2: Ouais.
1: Ouais, pas mal. Ouais, je sais pas pourquoi c'est sorti comme ça.
3: Ah ouais, il y a une question de tsunami là ou...
1: Ouais, il y a un peu de tout. Je ne dis pas plus, je spoil pas.
2: Fin du monde.
1: Ouais. Et bon, et ben, toujours, de toute façon, on écoute sur Radio Dragon et Radio Saint-Aff. Voilà, les podcasts, Radio Larzac, YouTube aussi. Il y a quand même la rediffusion de samedi. Et je sais pas s'il a encore une petite émission, Rémi, là encore.
5: La semaine prochaine, il y a la dernière de Frères de Chaussures de la saison 16 aussi. Et oui. Puis après, on passe en grille d'été. Il y aura des rediffs en alternance de la saison. Frères de Chaussures et la semaine suivante, Garde à Remlo Hip Hop. Toujours là. Rester sur le standing de la saison, mais des rediffs festivals.
1: Okay.
5: Et puis rendez-vous en octobre pour une nouvelle saison.
1: Parfait. Il y a aussi PDF, je vous rappelle aussi, qui est toujours.
2: Par-delà les flots.
1: Par-delà les flots. Plutôt rap international. Et puis sur les playlists playlists bénévoles, il y a de temps en temps des petites playlists rap que j'ai concoctées, qui sont pas mal aussi. C'est fort appréciable.
2: Tu fais ça dans ton coin là.
1: Non, je fais partie, je fais.
2: Okay,
1: on peut l'écouter. Ouais. Chaque année, en fait, c'est un petit best-of de la saison des Garde à Remlo Hip Hop.
2: Ok.
1: Et,
2: Et
1: il y a aussi des best-of rap international aussi, si ça vous intéresse, messieurs.
2: Ça m'intéresse.
3: Sur le site, tu le trouves ça ?
1: Sur le site, il y a des podcasts aussi sur les bénévoles.
5: Playlist musicale bénévole, ouais.
1: Playlist musicale, okay.
2: On apprend tous les jours.
1: C'est pas évident à chercher, par contre, je tiens à préciser, parce que la dernière fois j'ai essayé d'aller chercher, faut descendre quoi, la liste. Mais bon.
5: Ce sera plus facile à la rentrée.
1: Il y a des améliorations.
3: Une refonte du site.
5: Non, autre chose. J'en dis pas plus.
3: Un tsunami.
1: Bien, merci tout le monde. On vous laisse avec notre ami Snowkunz.
2: Ouais.
1: Voilà. Allez, salut.
3: Allez, salut.
1: Bonnes vacances, bon été.
5: Bisous, ouais, bel été à vous.

0: Ce morceau s'appelle Vivre libre ou mourir. Et vous l'entendez jusqu'au bout là.
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Moi, tu vois, mes brebis. D'abord, je les brosse, là, comme ça, bien, je les brosse. Après, je leur donne du fouet. Bon, du naturel, du bio. Après, je leur fais boire l'eau d'Écosse. Et là, pendant qu'elles boivent l'eau d'Écosse, je leur mets Radio Sainte-Afrique.